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1: Mais oui, elle est pas mal. Nina Battisti est une pianiste et chanteuse qui baigne dans la musique depuis son plus jeune âge. Le Cabaret des Pleurs, son premier EP, est sorti le 16 mai 2025. Il sonne résolument pop et est inspiré par la grande chanson française. Après la télévision, voici « C'est quoi d'être amoureuse ?»

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1: Auteur, compositeur, interprète et acteur, c'est plus à son côté auteur, compositeur, interprète que l'on se consacrait là. Chansomania oblige. C'était Alyosha Schneider, le titre Ensemble en 2024. Le Grand Amour, c'est le nouveau single de Roman Cerda, une pépite French pop électro qui capture l'instant suspendu du coup de foudre. On me dit d'ailleurs dans l'oreillette qu'on en parle prochainement avec Roman. Et d'ailleurs, j'ai pas d'oreillette, j'ai un casque de radio et personne ne me parle dedans. Bref, Roman Cerda, Le Grand Amour, tout de suite dans Chansomania.
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je te raconte rapidement, on va développer dans l'interview. J'ai connu Clément Ronin comme éditeur, notamment de la série de livres Une vie en chanson. J'ai eu l'occasion d'interviewer et de rencontrer plusieurs auteurs qui ont collaboré à cette collection. Eh bien, j'ai retrouvé Clément Ronin, chanteur, puisque passionné de chansons depuis toujours. Il se relance plutôt dans la chanson. On l'écoute sur un premier titre et on discute de tout ça et de cette très très belle aventure juste après.

0: Le tout premier single de Clément Ronin, Paris sous la neige, que l'on vient d'écouter, est sorti le 18 mars. Alors j'ai fait sa connaissance il y a quelques années par son métier d'éditeur, on va en parler. Je le retrouve aujourd'hui chanteur, et bien on parle de tout ça. Salut Clément Ronin.
1: Salut Seb, merci de me recevoir et de m'accorder ce temps-là.
0: Très heureux de te rencontrer. Comment ça va là, tiens, quand on a sorti il y a quelques semaines un premier single et quand on a sorti il y a quelques jours un deuxième single, on est dans quel état?
1: On a un peu du mal à réaliser, en tout cas moi j'ai du mal à réaliser parce que ça a toujours été un rêve de gosse, donc effectivement c'est... Ça a quelque chose de l'ordre du rêve. Mais je suis super heureux d'être arrivé jusque-là. C'est qu'un début dans mon projet, on va sans doute en parler, mais je suis hyper heureux, je suis à la fois excité, et puis surtout, il y a quelque chose de... J'ai l'impression de me mettre à nu, ce que je pense tous les artistes font dans leurs chansons, mais là, je les livre au public, ce que moi, j'avais jamais fait. Et donc ça, effectivement... Même pour parler de certains proches qui ne m'imaginaient pas pouvoir chanter ou en tout cas livrer des textes comme ça. Ouais, il y a une mise à nu qui est un peu intimidante quand même.
0: On va parler de tout ça, mais alors tout d'abord, je vais prendre les choses dans

0: super moment. J'ai découvert des auteurs qui sont devenus des copains pour certains, des gens vraiment formidables. Donc moi, c'est ce que je retiens de cette collection, notamment, c'est l'aventure humaine, que ce soit avec Thomas Chaline, qui est devenu un ami, que ce soit avec Éric Jean-Jean, que ce soit avec François Alquier, que tu as connu et qui malheureusement nous a quittés et qui nous manque beaucoup. C'est une aventure humaine. Cette collection, elle ne devait pas exister en tant que telle. À l'origine, c'était d'abord un livre de Thomas Chaline sur Francis Cabrel. Et je me souviens très bien de ma rencontre avec Thomas, qui m'avait dit pourquoi on ne ferait pas une autobiographie de Francis Cabrel. Et je lui avais dit, mais il y en a eu plein. Pourquoi tu veux faire ça? Et pourquoi on ne parlerait pas des chansons? Et au fond de moi, c'est déjà que mon projet de chanson germait, sans doute. Mais je lui ai dit, pourquoi tu ne veux pas parler des chansons? C'est ce qui raconte le mieux les artistes. C'est là où ils se racontent. Et il m'a dit, ah ouais, bonne idée. Et on a lancé ce livre-là, Cabrel, une vie en chanson, qui a hyper bien fonctionné, aussi bien en termes de concept éditorial que commercialement. Il a vraiment trouvé son public. Et donc, à partir de là, on a décliné le concept sur plusieurs artistes. Et ça a été formidable, que ce soit avec Thomas, avec Éric Jean-Jean, avec Valérie Alamo aussi, qui est une super autrice et une femme extraordinaire. Voilà, et j'en oublie, mais je me suis vraiment régalé jusqu'au dernier qui est sorti avec Sébastien Monod sur Étienne Dao.
1: On va revenir sur ton parcours parce que, alors là, on l'a évoqué avec notamment cette collection, mais j'imagine que la chanson était présente depuis assez longtemps chez toi. Enfin, en tout cas, en tant qu'auditeur de chansons, j'imagine.
0: Mais j'ai toujours écouté de la chanson française et je crois que je me suis fait mon propre répertoire. Enfin, j'ai pas le sentiment que ma famille, et c'est absolument pas une critique, était très fan de musique et de chansons françaises. J'ai pas souvenir qu'on écoutait beaucoup, beaucoup de chansons, mais les souvenirs que j'ai remontent à quelques CD que mon frère passait en voiture pendant les voyages, mon grand frère.
1: Fais-nous rêver un peu, raconte-nous les voyages et qu'est-ce qu'on écoutait en CD.
0: On écoutait beaucoup, beaucoup de Cabrel. On écoutait beaucoup de Pierre Bachelet, qui est un artiste que j'aime toujours énormément et pour lequel j'ai une affection. Je ne veux pas dire de bêtises, mais je crois que c'est le seul artiste pour lequel j'ai versé une larme quand j'ai appris son décès. C'était au milieu des années 2000, je crois. Et donc, il y avait beaucoup de Bachelet, il y avait beaucoup de Cabrel, un peu des standards comme ça de la chanson française. Et je pense que c'est ce qui a initié mon amour de la chanson française. Mais ça s'arrêtait là, à la maison. Et c'est tout seul après, à l'adolescence, que j'ai vraiment creusé avec un coup de foudre artistique pour Pascal Obispo à l'époque. Et c'est vrai que c'est devenu, ça a été longtemps mon idole et ça reste un artiste que je respecte et dont j'aime beaucoup les chansons et la sensibilité. Mais après, ça a été un peu toute la team Obispo d'ailleurs, qui a beaucoup travaillé, des artistes qui ont beaucoup travaillé avec Obispo, que ce soit Zazie, Calogero, Pani, un peu cette mouvance-là de la variété française. Cabrel reste pour moi un artiste que j'ai beaucoup écouté, qui a d'autres, il y en a beaucoup, hein. En fait je pourrais en parler pendant des heures parce que...
1: Moi j'ai une question qui me vient justement, notamment Cabrel qui revient là, qui se réinvite dans l'interview, mais quand on est éditeur et quand on édite notamment un livre sur Cabrel, on a l'occasion de le rencontrer, comment ça se passe?
0: Alors moi j'ai pas eu l'occasion de le rencontrer personnellement, ça se passe de plein de façons différentes, en fait ça dépend des liens qu'on a via l'auteur surtout. Moi j'aime bien que ce soit l'auteur qui prenne le lead sur le contact avec l'artiste là-dessus, parce que c'est lui qui va écrire, moi je ne suis qu'une passerelle entre guillemets, donc j'aime bien que les auteurs soient en contact. En l'occurrence, en parlant de Francis Cabrel, Thomas Chaline est en contact avec Maxime Ruiz, qui a réalisé beaucoup de pochettes, clips, etc. de Francis Cabrel, et qui connaît très bien Francis Cabrel. Et ça s'est passé par Maxime Ruiz, et Francis Cabrel était au courant que ce livre était en train de se faire, que Thomas écrivait. Donc il y avait une sorte de validation qui n'a pas toujours été possible avec tout le monde, parce que parfois on n'a pas de contacts suffisamment directs qui font qu'on n'arrive pas à remonter jusqu'aux artistes. Mais cette collection Une vie en chanson, et tous les livres d'ailleurs que j'ai publiés sur les artistes, quels qu'ils soient, sont toujours des livres bienveillants. Moi je considère que ça ne sert à rien de faire des livres malveillants, à part un, s'attirer des problèmes, et deux, surtout, ben, c'est pas dans mon éthique, quoi.

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1: Ça s'est toujours bien passé. Après, par exemple, le Goldman, Une vie en chanson d'Éric Jean-Jean. Et Éric avait écrit à Alexis, le bras droit de Jean-Jacques Goldman, qui a tout de suite dit, mais avec grand plaisir, etc. Voilà. Le dernier en date, Étienne Dao, Sébastien Monod l'a averti. Il a dit, OK, pas de problème. Si c'est toi, il n'y a pas de problème. Et Étienne Dao est quelqu'un que je n'ai pas rencontré, mais que je trouve d'une élégance folle, parce que Étienne Dao m'a téléphoné pour me remercier d'avoir fait ce livre-là en tant qu'éditeur, alors que c'est surtout Sébastien Monod qui méritait tous les éloges, mais j'ai trouvé ça d'une élégance dingue de la part d'Étienne Dao. S'il écoute cette émission, je le remercie d'ailleurs. Mais voilà, donc parfois on avait des contacts directs, parfois on n'en avait pas. La plupart du temps, on en avait. Mais en tout cas, ça reste toujours des livres bienveillants et moi, ça reste dans mon éthique, donc il n'y avait pas de risque de problème, on va dire, avec les artistes.
2: Alors là, du coup, si je reprends le fil et si je comprends bien, tu écoutais beaucoup de chansons, tu croisais beaucoup la chanson dans ton métier d'éditeur, mais entre écouter beaucoup de chansons et travailler quelque part un peu dans le milieu de la chanson, se mettre à écrire des chansons, il y a quand même un peu, alors je sais pas, peut-être un grand écart, enfin, c'est quand même encore autre chose.
1: C'est complètement autre chose. Écrire, pas forcément, parce que en fait, déjà il y a des liens évidemment entre être éditeur et l'écriture, mais j'ai toujours écrit des chansons, ou en tout cas quelque chose qui se rapproche de l'ordre du poème, depuis l'adolescence, toujours, c'est quelque chose qui m'habite constamment. Ça peut être, j'en sais rien, ça peut être dans le métro, tiens, j'ai une idée, je prends mon téléphone, appli note, et puis on écrit quelque chose. À l'époque, j'ai noirci beaucoup de cahiers, puisque quand j'étais ado, il n'y avait pas forcément les smartphones, mais ça m'a toujours habité. Après, franchir le pas, c'est autre chose, et ça s'est fait par de nombreuses étapes. D'abord, j'ai pris des cours de chant après mon bac, en fait, pendant, je vais pas dire de bêtises, mais peut-être 3-4 ans. Et j'ai dû arrêter pour des raisons personnelles. J'avais écrit des choses, mais je pensais pas aller beaucoup plus loin avec ces écrits-là. Et j'ai dû arrêter à l'âge de 21 ans à peu près les cours de chant. Et j'ai arrêté pendant 17 ans. Parce que voilà, la vie a fait que, en plus je viens d'une famille où la musique c'est pas un métier, quoi. J'ai tracé ma carrière, enfin mes études, puis ma carrière.
2: Clément Ronan, on vient d'écouter le deuxième single là, qui est sorti il y a quelques jours, puisqu'il est sorti le 6 mai, Ta Lumière. Il est écrit à quel moment ce titre? Est-ce qu'il est écrit un peu dans la même période que le premier, ou est-ce que c'est venu plus tard, ou avant, ou j'en sais rien, comment, à quel moment il vient?
1: Il vient l'été 2024, où une idée fulgurante de Patrick Fiori qui fait un appel au texte sur une de ses mélodies en yaourt. L'histoire débute comme ça, en fait. Et moi, j'ai écrit ce texte-là, qui s'appelle « Ta lumière », et que j'envoie pour participer au concours de Patrick Fiori. Et je trouve que son idée est lumineuse et géniale de proposer à n'importe quelle personne d'envoyer ses textes. Et évidemment, j'ai pas gagné, sinon la chanson serait chantée par Patrick Fiori. Mais une fois qu'il a annoncé le vainqueur, j'ai envoyé le texte à Anthony Lorsi. Toujours Anthony, qui est devenu quelqu'un d'important pour moi, un vrai copain, et puis en plus c'est un mélodiste extraordinaire. Je lui ai envoyé ça, il m'a renvoyé la mélodie de Ta Lumière, enfin la sienne. Je lui ai pas parlé du concours de Patrick Fiori, je voulais pas que ça l'influence d'une manière ou d'une autre. Et au début j'ai eu un peu de mal, parce qu'en fait j'étais tellement imprégné de la mélodie de la chanson de Patrick Fiori que j'ai eu un peu de mal avec la sienne. Et puis, au fur et à mesure, à force de l'écouter, d'écouter la version, donc Anthony m'envoie des notes iPhone et c'est lui qui chante dessus. Donc, et à force de l'écouter, eh ben, je m'en suis complètement imprégné. J'ai complètement oublié la version Fiori, on va l'appeler comme ça. Et j'ai redécouvert là aussi le texte d'une autre manière que celui, l'état d'esprit dans lequel j'avais écrit ce texte-là.
2: Et est-ce qu'il y a des nouveaux titres qui vont sortir? Parce que là, à la date là où on se parle, il y a deux titres qui sont déjà disponibles, mais est-ce qu'il y en a d'autres qui vont sortir en single? Est-ce que plus qu'un single, il y aura, je sais pas, un EP, un album, que sais-je?
1: C'est sûr que j'aimerais beaucoup. Des titres, il y en aura qui sortiront quand je peux comme ça je peux pas me prononcer, mais moi je suis au tout début du projet, donc j'ai encore beaucoup beaucoup de chemin à faire. C'est ça qui est passionnant d'ailleurs, et je suis complètement dans cette optique là, c'est à dire je vais faire des choses peut-être pas parfaitement, mais j'apprends. Donc effectivement il y a des choses qui sortiront, mais je sais pas encore quoi, je sais pas encore quand. J'ai envie aussi de rencontrer pas mal de personnes pour élargir mon cercle de collaboration, travailler avec des compositeurs différents, même si tout ce que j'ai pu faire avec Anthony Lorsi, j'en suis très fier et très heureux, mais c'est vrai que, et ça m'empêchera pas de continuer avec Anthony, mais j'ai aussi envie de rencontrer d'autres univers, d'autres personnes, d'autres sensibilités. Je pense à Camille Hainaut, qui est une artiste qui fait plein de chansons que j'adore, notamment son titre Sors-moi de ma tête, ou Salut ça va aussi, qui est une super chanson. Il y a plein d'autres artistes comme ça avec qui j'aimerais travailler et que avec lesquels j'ai déjà échangé, et j'espère que ça nous mènera quelque part. Mais oui, j'ai très envie de ça, j'ai très envie de faire plein de rencontres. Pour moi, faire une chanson, on ne la fait pas seul dans son coin. C'est pas possible. Donc, et surtout, parce qu'il faut être honnête, moi, je ne sais pas composer. Donc, je sais écrire, enfin, je sais. En tout cas, j'aime écrire, mais je suis dans l'incapacité totale de composer. Donc, il y a aussi cette volonté de rencontrer des personnes pour... voilà, pour ouvrir mon univers, pour pas rester dans quelque chose que j'aurais déjà fait. Mais oui, évidemment, se lancer comme je l'ai fait à 40 ans, c'est pas pour s'arrêter derrière, parce que sinon ça n'a pas de sens, quoi. Sinon j'aurais l'impression d'avoir fait deux titres pour faire plaisir à ma grande sœur, à mon grand frère et à ma femme, quoi. C'est pas l'idée. Donc oui, il y en aura d'autres. Quand, ça reste difficile à dire, mais j'y travaille. J'y travaille et puis on verra bien où ça me mène.
2: Pour suivre tout ça, est-ce qu'il y a un site, est-ce qu'il y a des réseaux sociaux, alors déjà sur les plateformes, mais est-ce que, je sais pas, réseaux sociaux par exemple?
1: Réseaux sociaux, clémentrenin.musique, sur Instagram, sur TikTok, sur Facebook, sur YouTube, voilà. Évidemment, c'est un passage obligé aujourd'hui, hein, donc je découvre aussi ce milieu-là. Moi, j'ai très envie d'échanger avec tout le monde. Quand on fait une chanson, on livre une part de soi qu'on n'a jamais livrée autrement. Vraiment, j'ai un super copain qui m'a dit « Mais j'ai découvert une facette de toi que je n'imaginais pas, et pourtant on se connaît depuis plus de 30 ans. » Et donc ouais, n'hésitez pas à me contacter pour échanger sur tous les sujets.
2: Et puis peut-être, alors pour terminer, des concerts, je sais pas, parce qu'il y a eu un concert, mais est-ce qu'il y a des concerts qui se programment, ou en tout cas, est-ce qu'il y a cette envie-là ?
1: Il y a l'envie, ouais. Il y a l'envie. J'ai fait mon premier concert, effectivement, au Regard du Cygne, dans le 20e arrondissement de Paris, une salle super d'ailleurs, en juin 2025. Ça a été un moment fort, ça a fait partie des déclics d'ailleurs dont on parlait tout à l'heure, parce que effectivement, je me suis senti à ma place comme jamais je m'étais senti à ma place, et c'est ce qui m'encourage aussi. C'est pareil, quand je suis allé en studio enregistrer Paris sous la neige ou Ta lumière, je me suis senti à ma place. Mais pour répondre à ta question sur les concerts, oui, il y en aura, c'est pareil. Aujourd'hui, c'est un peu difficile d'avoir de la visibilité. Je travaille sur tout ça, que ce soit des nouveaux titres, que ce soit des nouvelles chansons qui verront ou pas le jour publiquement, parce que ça on sait jamais, mais je travaille pour avoir des concerts, pour donner des concerts. C'est quelque chose qui me tient à cœur, parce que je trouve que faire vivre une chanson sur scène, c'est quand même ce qu'il y a de plus fort.
2: Merci beaucoup Clément Ronin d'avoir été avec nous dans Chansomania. C'était une première rencontre autour du micro, et j'espère qu'il y en aura d'autres. J'aimerais qu'on se quitte en chanson. Je ne sais pas si tu es un habitué de l'émission, ou c'est peut-être un peu la petite surprise, mais j'aime bien demander en fin d'interview un partage de chansons. Je ne sais pas, une chanson que tu écoutes en ce moment en boucle, ou alors une chanson qui te suit depuis très longtemps, on se quitte avec. Voilà.
1: C'est difficile de choisir entre une chanson qui nous suit depuis très longtemps ou une chanson qu'on écoute en boucle en ce moment. Je vais donner une chanson de Zazie qui s'appelle Sur toi, parce que pour moi c'est un bijou d'écriture, c'est vraiment, et puis surtout ça parle du fait d'écrire et écrire, que ce soit pour des livres, pour des chansons ou pour tout autre support, c'est quand même quelque chose qui anime beaucoup beaucoup de personnes, et donc j'espère que certains découvriront cette chanson Sur toi de Zazie.
2: Eh bien, on se quitte avec Zazie. Merci beaucoup Clément Ronin. Je rappelle que tu as déjà deux singles qui sont sortis, qui sont disponibles partout sur toutes les plateformes, et on te suit sur tous les réseaux sociaux Clément Ronin. Merci beaucoup et à très bientôt.
1: Merci à toi Seb et merci à tous les auditeurs.

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Oui, de l'énergie super ordinaire que l'on vient d'écouter donne le titre au troisième album du groupe Les Agités du Bocal. Faut que je me calme, l'album est sorti le 20 mars. Du rock humoristique complètement déjanté qui séduit d'ailleurs de plus en plus de monde dans les salles et différents festivals où le groupe se produit. Après Super Ordinaire, voici le titre Virelangue. De quoi s'amuser à bien articuler tout en sachant chasser sans son chien avec des pruneaux crus et des pruneaux cuits. Yes, j'y suis arrivé. Plus d'infos sur tous les réseaux sociaux des Agités du Bocal.

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Le 3 avril 2026 est sorti Manifeste, le tout nouvel EP de Sainte-Nicole. Ce que je te propose, c'est d'en écouter tout de suite un titre. Faux mot de la vie. Allez, c'est parti.

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C'est presque la fin de Chansomania. Je dis presque la fin parce que, comme d'habitude, il en reste une, c'est la chanson vinyle. On se quitte toujours en chanson vinyle. On se retrouve la semaine prochaine, même endroit, même heure, sur ta radio préférée. D'ici là, les podcasts faciles sur toutes les plateformes de podcasts et toutes les plateformes musicales. Tu cherches Chansomania, tu trouves Chansomania et tu peux même t'abonner à Chansomania. Comme ça, tu ne rateras plus un seul épisode de Chansomania. Ça va, est-ce que j'ai assez dit Chansomania ? Oui, je crois. Tu retrouves aussi pas mal d'infos sur le site sebdil.fr, cela s'écrit sebdihl.fr. Il y a aussi les réseaux sociaux, tout ça. Bref, plein d'occasions de se retrouver et puis même de s'échanger des petits mots, des messages, des bons plans chansons. Voilà, n'hésitons pas, échangeons, ça sert à ça. Allez, à la semaine prochaine et d'ici là, surtout, tu n'oublies pas de vivre en musique. On se quitte donc en chanson vinyle avec aujourd'hui France Gall, Des branches.

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Et pour ce numéro d'Espace Concert, un spécial Blue Oyster Cult. Le Blue Oyster Cult, pour les gens qui ne connaissent pas forcément ce groupe, c'est l'un des grands grands noms de du heavy rock metal aux États-Unis durant les années 70. Et ce soir, on va vous passer des extraits d'un album qui est baptisé Extraterrestrial Live, qui est sorti en 1982. Double album live qui reflète particulièrement bien la progression et les évolutions du groupe, puisqu'on retrouve des titres qui datent du début des années 70 jusqu'aux titres des années 80.

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1: Allez, c'est parti, bienvenue dans cet épisode tout neuf de Chansomania. On va dérouler tranquillement la programmation entre sorties d'albums, singles, chansons que l'on chante ensemble. Bref, on risque de se faire plaisir en chanson. La chanson, la musique, c'est du plaisir. On y reste d'ailleurs dans le plaisir, puisque nous sommes aujourd'hui en interview avec Clément Ronin.
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1: Mais oui, elle est pas mal. Nina Battisti est une pianiste et chanteuse qui baigne dans la musique depuis son plus jeune âge. Le Cabaret des Pleurs, son premier EP, est sorti le 16 mai 2025. Il sonne résolument pop et est inspiré par la grande chanson française. Après la télévision, voici « C'est quoi d'être amoureuse ?»

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1: Auteur, compositeur, interprète et acteur, c'est plus à son côté auteur, compositeur, interprète que l'on se consacrait là. Chansomania oblige. C'était Alyosha Schneider, le titre Ensemble en 2024. Le Grand Amour, c'est le nouveau single de Roman Cerda, une pépite French pop électro qui capture l'instant suspendu du coup de foudre. On me dit d'ailleurs dans l'oreillette qu'on en parle prochainement avec Roman. Et d'ailleurs, j'ai pas d'oreillette, j'ai un casque de radio et personne ne me parle dedans. Bref, Roman Cerda, Le Grand Amour, tout de suite dans Chansomania.
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te raconte rapidement, on va développer dans l'interview. J'ai connu Clément Ronin comme éditeur, notamment de la série de livres Une vie en chanson. J'ai eu l'occasion d'interviewer et de rencontrer plusieurs auteurs qui ont collaboré à cette collection. Eh bien, j'ai retrouvé Clément Ronin, chanteur, puisque passionné de chansons depuis toujours. Il se relance plutôt dans la chanson. On l'écoute sur un premier titre et on discute de tout ça et de cette très très belle aventure juste après.

0: Le tout premier single de Clément Ronin, Paris sous la neige, que l'on vient d'écouter, est sorti le 18 mars. Alors j'ai fait sa connaissance il y a quelques années par son métier d'éditeur, on va en parler. Je le retrouve aujourd'hui chanteur, et bien on parle de tout ça. Salut Clément Ronin.
1: Salut Seb, merci de me recevoir et de m'accorder ce temps-là.
0: Très heureux de te rencontrer. Comment ça va là, tiens, quand on a sorti il y a quelques semaines un premier single et quand on a sorti il y a quelques jours un deuxième single, on est dans quel état?
1: On a un peu du mal à réaliser, en tout cas moi j'ai du mal à réaliser parce que ça a toujours été un rêve de gosse, donc effectivement ça a quelque chose de l'ordre du rêve. Mais je suis super heureux d'être arrivé jusque-là. C'est qu'un début dans mon projet, on va sans doute en parler, mais je suis hyper heureux, je suis à la fois excité et puis surtout, il y a quelque chose de... J'ai l'impression de me mettre à nu, ce que je pense tous les artistes font dans leurs chansons, mais là je les livre au public, ce que moi j'avais jamais fait. Et donc ça, effectivement... Même pour parler de certains proches qui ne m'imaginaient pas pouvoir chanter ou en tout cas livrer des textes comme ça. Ouais, y a une mise à nu qui est un peu intimidante quand même.
0: On va parler de tout ça, mais alors tout d'abord, je vais prendre les choses dans l'ordre, disons dans l'ordre que moi je t'ai connu ou je t'ai connu en tant qu'éditeur. Tu es alors notamment chez Hugo Doc, le créateur de la collection Une vie en chanson. Il y a eu Goldman, Cabrel, Souchon, Vanessa Paradis, Michel Berger. On a déjà eu l'occasion d'ailleurs d'en parler dans Chansomania, d'inviter quelques-uns des auteurs, et c'était chouette de parler de cette collection. C'est une belle aventure ça d'ailleurs, de faire écrire et d'éditer des livres sur des chanteurs et sur des chansons.
1: C'est une belle aventure à plusieurs niveaux. D'abord, quand on aime la chanson, j'ai appris énormément de choses, je me suis régalé avec cette collection. Et puis humainement, j'ai partagé des super moments, j'ai découvert des auteurs qui sont devenus des copains pour certains, des gens vraiment formidables. Donc moi, c'est ce que je retiens de cette collection notamment, c'est l'aventure humaine, que ce soit avec Thomas Chaline qui est devenu un ami, que ce soit avec Éric Jean-Jean, que ce soit avec François Alquier que tu as connu et qui malheureusement nous a quittés et qui nous manque beaucoup. C'est une aventure humaine. Cette collection, elle ne devait pas exister en tant que telle. À l'origine, c'était d'abord un livre de Thomas Chaline sur Francis Cabrel. Et je me souviens très bien de ma rencontre avec Thomas qui m'avait dit pourquoi on ne ferait pas une autobiographie de Francis Cabrel. Et je lui avais dit, mais il y en a eu plein. Pourquoi tu veux faire ça? Et pourquoi on ne parlerait pas des chansons? Et au fond de moi, c'est déjà que mon projet de chanson germait sans doute. Mais je lui ai dit, pourquoi tu ne veux pas parler des chansons? C'est ce qui raconte le mieux les artistes. C'est là où ils se racontent. Et il m'a dit, ah ouais, bonne idée. Et on a lancé ce livre-là, Cabrel, une vie en chanson, qui a hyper bien fonctionné, aussi bien en termes de concept éditorial que commercialement. Il a vraiment trouvé son public, et donc à partir de là on a décliné le concept sur plusieurs artistes, et ça a été formidable, que ce soit avec Thomas, avec Éric Jean-Jean, avec Valérie Alamo aussi qui est une super autrice et une femme extraordinaire. Voilà, et j'en oublie, mais je me suis vraiment régalé jusqu'au dernier qui est sorti avec Sébastien Monod sur Étienne Dao.
0: On va revenir sur ton parcours parce que, alors là on l'a évoqué avec notamment cette collection, mais j'imagine que la chanson était présente depuis assez longtemps chez toi, enfin en tout cas en tant qu'auditeur de chansons, j'imagine.
1: Mais j'ai toujours écouté de la chanson française et je crois que je me suis fait mon propre répertoire, enfin j'ai pas le sentiment que ma famille, et c'est absolument pas une critique, était très fan de musique et de chansons françaises. J'ai pas souvenir qu'on écoutait beaucoup, beaucoup de chansons, mais les souvenirs que j'ai remontent à quelques CD que mon frère passait en voiture pendant les voyages, mon grand frère.
0: Fais-nous rêver un peu, raconte-nous les voyages et qu'est-ce qu'on écoutait en CD.
1: On écoutait beaucoup, beaucoup de Cabrel. On écoutait beaucoup de Pierre Bachelet, qui est un artiste que j'aime toujours énormément et pour lequel j'ai une affection. Je ne veux pas dire de bêtises, mais je crois que c'est le seul artiste pour lequel j'ai versé une larme quand j'ai appris son décès. C'était au milieu des années 2000, je crois. Et donc il y avait beaucoup de Bachelet, il y avait beaucoup de Cabrel, un peu des standards comme ça de la chanson française. Et je pense que c'est ce qui a initié mon amour de la chanson française. Mais ça s'arrêtait là, à la maison. Et c'est tout seul après, à l'adolescence, que j'ai vraiment creusé avec un coup de foudre artistique pour Pascal Obispo à l'époque. Et c'est vrai que c'est devenu, ça a été longtemps mon idole, et ça reste un artiste que je respecte et dont j'aime beaucoup les chansons et la sensibilité. Mais après, ça a été... Un peu toute la team Obispo d'ailleurs, qui a beaucoup travaillé, des artistes qui ont beaucoup travaillé avec Obispo, que ce soit Zazie, Calogero, Pani, un peu cette mouvance-là de la variété française. Cabrel reste pour moi un artiste que j'ai beaucoup écouté, qui a d'autres, il y en a beaucoup, hein, en fait je pourrais en parler pendant des heures parce que...
0: Moi j'ai une question qui me vient justement, notamment Cabrel qui revient là, qui se réinvite dans l'interview, mais quand on est éditeur et quand on édite notamment un livre sur Cabrel, on a l'occasion de le rencontrer, comment ça se passe ?
1: Alors moi j'ai pas eu l'occasion de le rencontrer personnellement, ça se passe de plein de façons différentes, en fait ça dépend des liens qu'on a... via l'auteur surtout, moi j'aime bien que ce soit l'auteur qui prenne le lead sur le contact avec l'artiste là-dessus, parce que c'est lui qui va écrire, moi je ne suis qu'une passerelle entre guillemets, donc j'aime bien que les auteurs soient en contact. En l'occurrence, en parlant de Francis Cabrel, Thomas Chaline est en contact avec Maxime Ruiz, qui a réalisé beaucoup de pochettes, clips, etc. de Francis Cabrel, et qui connaît très bien Francis Cabrel. Et ça s'est passé par Maxime Ruiz, et Francis Cabrel était au courant que ce livre était en train de se faire, que Thomas écrivait. Donc il y avait une sorte de validation qui n'a pas toujours été possible avec tout le monde, parce que parfois on n'a pas de contact suffisamment direct qui font qu'on n'arrive pas à remonter jusqu'aux artistes. Mais cette collection Une vie en chanson, et tous les livres d'ailleurs que j'ai publiés sur les artistes, quels qu'ils soient, sont toujours des livres bienveillants. Moi je considère que ça ne sert à rien de faire des livres malveillants, à part un, s'attirer des problèmes, et deux, surtout, ben, c'est pas dans mon éthique, quoi.

0: de la terre.
1: Ça s'est toujours bien passé. Après, par exemple, le Goldman, une vie en chanson d'Éric Jean-Jean. Et Éric avait écrit à Alexis, le bras droit de Jean-Jacques Goldman, qui a tout de suite dit, mais avec grand plaisir, etc. Voilà. Le dernier en date, Étienne Dao, Sébastien Monod l'a averti. Il a dit, OK, pas de problème. Si c'est toi, il n'y a pas de problème. Et Étienne Dao est quelqu'un que je n'ai pas rencontré, mais que je trouve d'une élégance folle. Parce que Étienne Dao m'a téléphoné pour me remercier d'avoir fait ce livre-là en tant qu'éditeur. Alors que c'est surtout Sébastien Monod qui méritait tous les éloges. Mais j'ai trouvé ça d'une élégance dingue de la part d'Étienne Dao. S'il écoute cette émission, je le remercie d'ailleurs. Mais voilà, donc parfois on avait des contacts directs, parfois on n'en avait pas. La plupart du temps, on en avait. Mais en tout cas, ça reste toujours des livres bienveillants et moi, ça reste dans mon éthique. Donc il n'y avait pas de risque de problèmes, on va dire, avec les artistes.
2: Alors là, du coup, si je reprends le fil et si je comprends bien, tu écoutais beaucoup de chansons, tu croisais beaucoup la chanson dans ton métier d'éditeur, mais entre écouter beaucoup de chansons et travailler quelque part un peu dans le milieu de la chanson, se mettre à écrire des chansons, il y a quand même un peu, alors je sais pas, peut-être un grand écart, enfin, c'est quand même encore autre chose.
1: C'est complètement autre chose. Écrire, pas forcément, parce que en fait, déjà, il y a des liens, évidemment, entre être éditeur et l'écriture. Mais j'ai toujours écrit des chansons, ou en tout cas, quelque chose qui se rapproche de l'ordre du poème. Depuis l'adolescence, toujours, c'est quelque chose qui m'habite constamment. Ça peut être, j'en sais rien, ça peut être dans le métro, tiens, j'ai une idée, je prends mon téléphone, appli note, et puis on écrit quelque chose. À l'époque, j'ai noirci beaucoup de cahiers, puisque quand j'étais ado, il n'y avait pas forcément les smartphones, mais ça m'a toujours habité. Après, franchir le pas, c'est autre chose, et ça s'est fait par de nombreuses étapes. D'abord, j'ai pris des cours de chant après mon bac, en fait, pendant, je vais pas dire de bêtises, mais peut-être 3-4 ans. Et j'ai dû arrêter pour des raisons personnelles. J'avais écrit des choses, mais je pensais pas aller beaucoup plus loin avec ces écrits-là. Et j'ai dû arrêter à l'âge de 21 ans à peu près les cours de chant. Et j'ai arrêté pendant 17 ans. Parce que voilà, la vie a fait que, en plus, je viens d'une famille où la musique, c'est pas un métier, quoi. J'ai tracé ma carrière, enfin mes études, puis ma carrière d'éditeur. Et il y a 3-4 ans à peu près, il me manquait quelque chose dans ma vie. Et je ne savais pas quoi. Et je sentais qu'il me manquait vraiment quelque chose de fondamental. Et j'avais besoin d'un temps pour moi aussi, d'un moment régulier, vraiment pour moi. Avec ma, je suis marié et j'ai un petit garçon, donc pas avec mon garçon, pas avec ma femme, un truc pour moi. Et la magie des réseaux sociaux a fait que j'ai recontacté ma prof de chant de l'époque, de quand j'avais 17-20 ans. Et on a repris, en fait, et c'est elle qui m'a beaucoup poussé. Et je ne sais pas si elle s'attendait à ce que je sorte un jour des chansons. Elle s'appelle Stéphanie Marco et je l'embrasse si elle nous écoute, mais cette prof de chant. Et je me souviens de deuxième cours de chant, elle me dit « Mais tu sais, je donne un mini concert devant des gens de mon quartier dans quelques jours. Viens chanter. » Je dis, mais Stéphanie, j'ai pas chanté depuis 17 ans, on est à notre deuxième séance de cours de chant, ça n'a pas de sens. Et donc voilà, et en fait j'ai chanté devant elle, devant les gens de son quartier. Ça a été un premier déclic, parce qu'effectivement j'ai pris mon pied, quoi. Voilà, je peux pas le dire autrement, j'ai pris mon pied. Alors ouais, il y a l'adrénaline, il y a le stress, mais j'ai pris mon pied, ça a été un premier déclic qui m'a conduit vers la suite.
2: Et la suite, justement, Paris sous la neige, que l'on vient d'écouter, c'est le premier single que tu sors. C'est marquant de sortir un premier single, j'imagine qu'il y a une histoire derrière ce titre.
1: Il y a une histoire, ouais, une histoire qui est très importante pour moi. Fin 2014, début 2015, j'ai eu un rendez-vous galant, un date, comme on dit aujourd'hui, avec une jeune femme. Et en discutant, elle m'a dit qu'elle adorait la neige. Et évidemment, on a entamé ensemble une relation amoureuse. Et quelques jours plus tard, semaines, j'ai écrit ce texte-là, Paris sous la neige. Voilà. Et ça aurait pu s'arrêter là, mais non. L'histoire a fait que j'ai rencontré bien longtemps après, en 2024... un chanteur dont j'encourage tout le monde à écouter les chansons. Il s'appelle Anthony Lorsi. Il est interprète mais aussi compositeur. Et je lui ai envoyé pas mal de textes, dont ce texte-là, Paris sous la neige, qu'il a mis en musique. Et effectivement, j'étais à un concert d'ailleurs. Il m'a envoyé un message en me disant « Voilà, je t'ai envoyé par mail un premier jet de ton texte Paris sous la neige. que pour vous dire à quel point Anthony a quelque chose dans la tête, dans la mélodie. Je lui avais envoyé le matin même, et le soir il m'envoie ça. Et donc je sors de ce concert avec mon épouse, on se met dans une rue un peu plus calme, et on écoute ça sur mon smartphone, comme ça, en le tenant. Et tout de suite, moi je me dis, c'est dingue, je trouve qu'Anthony a saisi un truc du texte, j'ai redécouvert mon texte. Pour moi, c'était un texte, alors oui, c'est pas du Victor Hugo, mais voilà, mais et je me suis dit, mais en fait, ça tient la route, quoi. Et en fait, ce qui est génial dans cette histoire, c'est que ma femme qui était à côté de moi, ben, c'est la fameuse jeune femme avec qui j'étais en date et qui m'a dit qu'elle aimait la neige, et donc qui est devenue mon épouse entre-temps, la mère de mon fils. Donc oui, évidemment, ce texte, il est particulier pour moi.

0: Clément Rondin, on vient d'écouter le deuxième single là, qui est sorti il y a quelques jours, puisqu'il est sorti le 6 mai, Ta Lumière. Il est écrit à quel moment ce titre? Est-ce qu'il est écrit un peu dans la même période que le premier, ou est-ce que c'est venu plus tard ou avant, ou j'en sais rien, comment, à quel moment il vient?
1: Il vient l'été 2024, où une idée fulgurante de Patrick Fiori qui fait un appel au texte sur une de ses mélodies en yaourt. L'histoire débute comme ça en fait. Et moi j'ai écrit ce texte là qui s'appelle Ta Lumière et que j'envoie pour participer au concours de Patrick Fiori. Et je trouve que son idée est lumineuse et géniale de proposer à n'importe quelle personne d'envoyer ses textes. Et évidemment, j'ai pas gagné, sinon la chanson serait chantée par Patrick Fiori. Mais une fois qu'il a annoncé le vainqueur, j'ai envoyé le texte à Anthony Lorsi. Toujours Anthony, qui est devenu quelqu'un d'important pour moi, un vrai copain, et puis en plus c'est un mélodiste extraordinaire. Je lui ai envoyé ça, il m'a renvoyé la mélodie de Ta Lumière, enfin la sienne. Je lui ai pas parlé du concours de Patrick Fiori, je voulais pas que ça l'influence d'une manière ou d'une autre. Et au début j'ai eu un peu de mal parce qu'en fait j'étais tellement imprégné de la mélodie de la chanson de Patrick Fiori que j'ai eu un peu de mal avec la sienne. Et puis, au fur et à mesure, à force de l'écouter, d'écouter la version, donc Anthony m'envoie des notes iPhone et c'est lui qui chante dessus. Donc, et à force de l'écouter, et ben, je m'en suis complètement imprégné. J'ai complètement oublié la version Fiori, on va l'appeler comme ça. Et j'ai redécouvert là aussi le texte d'une autre manière que celui, l'état d'esprit dans lequel j'avais écrit ce texte-là.
0: Et est-ce qu'il y a des nouveaux titres qui vont sortir? Parce que là, à la date là où on se parle, il y a deux titres qui sont déjà disponibles, mais est-ce qu'il y en a d'autres qui vont sortir en single? Est-ce que plus qu'un single, il y aura, je sais pas, un EP, un album, que sais-je?
1: C'est sûr que j'aimerais beaucoup. Des titres, il y en aura qui sortiront quand je peux. Comme ça, je peux pas me prononcer. Mais moi, je suis au tout début du projet, donc j'ai encore beaucoup, beaucoup de chemin à faire. C'est ça qui est passionnant, d'ailleurs. Et je suis complètement dans cette optique-là, c'est-à-dire, je vais faire des choses, peut-être

0: pas parfaitement, mais j'apprends. Donc effectivement, il y a des choses qui sortiront, mais je sais pas encore quoi, je sais pas encore quand. J'ai envie aussi de rencontrer pas mal de personnes pour élargir mon cercle de collaboration, travailler avec des compositeurs différents, même si tout ce que j'ai pu faire avec Anthony Lorsi, j'en suis très fier et très heureux, mais c'est vrai que, et ça m'empêchera pas de continuer avec Anthony, mais j'ai aussi envie de rencontrer d'autres univers, d'autres personnes, d'autres sensibilités. Je pense à Camille Henault, qui est une artiste qui fait plein de chansons que j'adore, notamment son titre Sors-moi de ma tête, ou Salut ça va aussi, qui est une super chanson. Il y a plein d'autres artistes comme ça avec qui j'aimerais travailler et avec lesquels j'ai déjà échangé, et j'espère que ça nous mènera quelque part. Mais oui, j'ai très envie de ça, j'ai très envie de faire plein de rencontres. Pour moi, faire une chanson, on la fait pas seul dans son coin, c'est pas possible. Donc, et surtout, parce qu'il faut être honnête, moi je sais pas composer. Donc je sais écrire, enfin je sais, en tout cas j'aime écrire, mais je suis dans l'incapacité totale de composer. Donc il y a aussi cette volonté de rencontrer des personnes pour... voilà, pour ouvrir mon univers, pour pas rester dans quelque chose que j'aurais déjà fait. Mais oui, évidemment, se lancer comme je l'ai fait à 40 ans, c'est pas pour s'arrêter derrière, parce que sinon ça n'a pas de sens, quoi. Sinon j'aurais l'impression d'avoir fait deux titres pour faire plaisir à ma grande sœur, à mon grand frère et à ma femme, quoi. C'est pas l'idée. Donc oui, il y en aura d'autres. Quand, ça reste difficile à dire, mais j'y travaille. J'y travaille et puis on verra bien où ça me mène.
1: Pour suivre tout ça, est-ce qu'il y a un site, est-ce qu'il y a des réseaux sociaux, alors déjà sur les plateformes, mais est-ce que, je ne sais pas, réseaux sociaux par exemple?
0: Réseaux sociaux, clémentronin.musique, sur Instagram, sur TikTok, sur Facebook, sur YouTube, voilà. Évidemment, c'est un passage obligé aujourd'hui, hein, donc je découvre aussi ce milieu-là. Moi, j'ai très envie d'échanger avec tout le monde. Quand on fait une chanson, on livre une part de soi qu'on n'a jamais livrée autrement. Vraiment, j'ai un super copain qui m'a dit « mais j'ai découvert une facette de toi que je n'imaginais pas, et pourtant on se connaît depuis plus de 30 ans ». Et donc ouais, n'hésitez pas à me contacter pour échanger sur tous les sujets.
1: Et puis peut-être, alors pour terminer, des concerts, je sais pas, parce qu'il y a eu un concert, mais est-ce qu'il y a des concerts qui se programment, ou en tout cas, est-ce qu'il y a cette envie-là ?
0: Il y a l'envie, ouais. Il y a l'envie. J'ai fait mon premier concert, effectivement, au Regard du Cygne, dans le 20e arrondissement de Paris, une salle super d'ailleurs, en juin 2025. Ça a été un moment fort, ça a fait partie des déclics d'ailleurs dont on parlait tout à l'heure, parce que effectivement, je me suis senti à ma place comme jamais je m'étais senti à ma place, et c'est ce qui m'encourage aussi. C'est pareil, quand je suis allé en studio enregistrer Paris sous la neige ou Ta lumière, je me suis senti à ma place. Mais pour répondre à ta question sur les concerts, oui, il y en aura, c'est pareil. Aujourd'hui, c'est un peu difficile d'avoir de la visibilité. Je travaille sur tout ça, que ce soit des nouveaux titres, que ce soit des nouvelles chansons qui verront ou pas le jour publiquement, parce que ça on sait jamais, mais je travaille pour avoir des concerts, pour donner des concerts. C'est quelque chose qui me tient à cœur, parce que je trouve que faire vivre une chanson sur scène, c'est quand même ce qu'il y a de plus fort.
1: Merci beaucoup Clément Ronin d'avoir été avec nous dans Chansomania. C'était une première rencontre autour du micro, et j'espère qu'il y en aura d'autres. J'aimerais qu'on se quitte en chanson. Je ne sais pas si tu es un habitué de l'émission, ou c'est peut-être un peu la petite surprise, mais j'aime bien demander en fin d'interview un partage de chansons. Je ne sais pas, une chanson que tu écoutes en ce moment en boucle, ou alors une chanson qui te suit depuis très longtemps, on se quitte avec. Voilà.
0: C'est difficile de choisir entre une chanson qui nous suit depuis très longtemps ou une chanson qu'on écoute en boucle en ce moment. Je vais donner une chanson de Zazie qui s'appelle Sur toi, parce que pour moi c'est un bijou d'écriture, c'est vraiment, et puis surtout ça parle du fait d'écrire et écrire, que ce soit pour des livres, pour des chansons ou pour tout autre support, c'est quand même quelque chose qui anime beaucoup beaucoup de personnes, et donc j'espère que certains découvriront cette chanson Sur toi de Zazie.
1: Eh bien, on se quitte avec Zazie. Merci beaucoup Clément Ronin. Je rappelle que tu as déjà deux singles qui sont sortis, qui sont disponibles partout sur toutes les plateformes, et on te suit sur tous les réseaux sociaux, Clément Ronin. Merci beaucoup et à très bientôt.
0: Merci à toi Seb, et merci à tous les auditeurs.

pense qu'on aurait pu devenir des voyous et arborer fièrement le même look que Garou. Finalement, on s'en sort bien, même si on n'est jamais passé sur TF1. Moi je m'en contente, c'est pas plus mal. En tout cas, que de

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oui, de l'énergie super ordinaire que l'on vient d'écouter donne le titre au troisième album du groupe Les Agités du Bocal. Faut que je me calme, l'album est sorti le 20 mars. Du rock humoristique complètement déjanté, qui séduit d'ailleurs de plus en plus de monde dans les salles et différents festivals où le groupe se produit. Après Super Ordinaire, voici le titre Virelangue. De quoi s'amuser à bien articuler, tout en sachant chasser sans son chien, avec des pruneaux crus et des pruneaux cuits. Yes, j'y suis arrivé. Plus d'infos sur tous les réseaux sociaux des Agités du Bocal.

Le 3 avril 2026 est sorti Manifeste, le tout nouvel EP de Sainte Nicole. Ce que je te propose, c'est d'en écouter tout de suite un titre, Faux mots de la vie. Allez, c'est parti.

C'est presque la fin de Chansomania. Je dis presque la fin parce que, comme d'habitude, il en reste une, c'est la chanson vinyle. On se quitte toujours en chanson vinyle. On se retrouve la semaine prochaine, même endroit, même heure, sur ta radio préférée. D'ici là, les podcasts faciles sur toutes les plateformes de podcasts et toutes les plateformes musicales. Tu cherches Chansomania, tu trouves Chansomania et tu peux même t'abonner à Chansomania. Comme ça, tu ne rateras plus un seul épisode de Chansomania. Ça va, est-ce que j'ai assez dit Chansomania ? Oui, je crois. Tu retrouves aussi pas mal d'infos sur le site sebdil.fr, cela s'écrit sebdihl.fr. Il y a aussi les réseaux sociaux, tout ça. Bref, plein d'occasions de se retrouver et puis même de s'échanger des petits mots, des messages, des bons plans chansons. Voilà, n'hésitons pas, échangeons, ça sert à ça. Allez, à la semaine prochaine et d'ici là, surtout, tu n'oublies pas de vivre en musique. On se quitte donc en chanson vinyle avec aujourd'hui France Gall, Des branches.

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Et pour ce numéro d'Espace Concert, un spécial Blue Oyster Cult. Le Blue Oyster Cult, pour les gens qui ne connaissent pas forcément ce groupe, c'est l'un des grands grands noms de du heavy rock metal aux États-Unis durant les années 70. Et ce soir, on va vous passer des extraits d'un album qui est baptisé Extraterrestrial Live, qui est sorti en 1982. Double album live qui reflète particulièrement bien la progression et les évolutions du groupe, puisqu'on retrouve des titres qui datent du début des années 70 jusqu'aux titres des années 80.

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1: Allez, c'est parti, bienvenue dans cet épisode tout neuf de Chansomania. On va dérouler tranquillement la programmation entre sorties d'albums, singles, chansons que l'on chante ensemble. Bref, on risque de se faire plaisir en chanson. La chanson, la musique, c'est du plaisir. On y reste d'ailleurs dans le plaisir, puisque nous sommes aujourd'hui en interview avec Clément Ronin.

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1: Je regarde.
2: Mais oui, elle est pas mal. Nina Battisti est une pianiste et chanteuse qui baigne dans la musique depuis son plus jeune âge. Le Cabaret des Pleurs, son premier EP, est sorti le 16 mai 2025. Il sonne résolument pop et est inspiré par la grande chanson française. Après la télévision, voici « C'est quoi d'être amoureuse ?»

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1: Auteur, compositeur, interprète et acteur, c'est plus à son côté auteur, compositeur, interprète que l'on se consacrait là. Chansomania oblige. C'était Alyosha Schneider, le titre Ensemble en 2024. Le Grand Amour, c'est le nouveau single de Romain Cerda, une pépite French pop électro qui capture l'instant suspendu du coup de foudre. On me dit d'ailleurs dans l'oreillette qu'on en parle prochainement avec Romain. Et d'ailleurs, j'ai pas d'oreillette, j'ai un casque de radio et personne ne me parle dedans. Bref, Romain Cerda, Le Grand Amour, tout de suite dans Chansomania.
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Je te raconte rapidement, on va développer dans l'interview. J'ai connu Clément Ronin comme éditeur, notamment de la série de livres Une vie en chanson. J'ai eu l'occasion d'interviewer et de rencontrer plusieurs auteurs qui ont collaboré à cette collection. Eh bien, j'ai retrouvé Clément Ronin, chanteur, puisque passionné de chansons depuis toujours. Il se relance plutôt dans la chanson. On l'écoute sur un premier titre et on discute de tout ça et de cette très très belle aventure juste après.

0: Le tout premier single de Clément Ronin, Paris sous la neige, que l'on vient d'écouter, est sorti le 18 mars. Alors j'ai fait sa connaissance il y a quelques années par son métier d'éditeur, on va en parler. Je le retrouve aujourd'hui chanteur, et bien on parle de tout ça. Salut Clément Ronin.
1: Salut Seb, merci de me recevoir et de m'accorder ce temps-là.
0: Très heureux de te rencontrer. Comment ça va là, tiens, quand on a sorti il y a quelques semaines un premier single et quand on a sorti il y a quelques jours un deuxième single, on est dans quel état?
1: On a un peu du mal à réaliser, en tout cas moi j'ai du mal à réaliser parce que ça a toujours été un rêve de gosse, donc effectivement c'est à quelque chose de l'ordre du rêve, mais je suis super heureux d'être arrivé jusque là. C'est qu'un début dans mon projet, on va sans doute en parler, mais je suis hyper heureux, je suis à la fois excité et puis surtout il y a quelque chose de, j'ai l'impression de me mettre à nu. Ce que je pense tous les artistes font dans leurs chansons, mais là je les livre au public, ce que moi j'avais jamais fait. Et donc ça, effectivement, même pour parler de certains proches qui ne m'imaginaient pas pouvoir chanter ou en tout cas livrer des textes comme ça, ouais, il y a une mise à nu qui est un peu intimidante quand même.
0: On va parler de tout ça, mais alors tout d'abord, je vais prendre les choses dans l'ordre, disons dans l'ordre que moi je t'ai connu ou je t'ai connu en tant qu'éditeur. Tu es alors notamment chez Hugo Doc, le créateur de la collection Une vie en chanson. Il y a eu Goldman, Cabrel, Souchon, Vanessa Paradis, Michel Berger. On a déjà eu l'occasion d'ailleurs d'en parler dans Chansomania, d'inviter quelques-uns des auteurs, et c'était chouette de parler de cette collection. C'est une belle aventure ça d'ailleurs, de faire écrire et d'éditer des livres sur des chanteurs et sur des chansons.
1: C'est une belle aventure à plusieurs niveaux. D'abord quand on aime la chanson, j'ai appris énormément de choses, je me suis régalé avec cette collection. Et puis humainement, j'ai partagé des super moments, j'ai découvert des auteurs qui sont devenus des copains pour certains, des gens vraiment formidables. Donc moi c'est ce que je retiens de cette collection notamment, c'est l'aventure humaine, que ce soit avec Thomas Chaline qui est devenu un ami, que ce soit avec Éric Jean-Jean, que ce soit avec François Alquier que tu as connu et qui malheureusement nous a quittés et qui nous manque beaucoup. C'est une aventure humaine. Cette collection, elle ne devait pas exister en tant que telle. À l'origine, c'était d'abord un livre de Thomas Chaline sur Francis Cabrel. Et je me souviens très bien de ma rencontre avec Thomas qui m'avait dit pourquoi on ne ferait pas une autobiographie de Francis Cabrel. Et je lui avais dit, mais il y en a eu plein. Pourquoi tu veux faire ça? Et pourquoi on ne parlerait pas des chansons? Et au fond de moi, c'est déjà que mon projet de chanson germait sans doute. Mais je lui ai dit, pourquoi tu ne veux pas parler des chansons? C'est ce qui raconte le mieux les artistes. C'est là où ils se racontent. Et il m'a dit, ah ouais, bonne idée. Et on a lancé ce livre-là, Cabrel, une vie en chanson, qui a hyper bien fonctionné, aussi bien en termes de concept éditorial que commercialement. Il a vraiment trouvé son public. Et donc, à partir de là, on a décliné le concept sur plusieurs artistes. Et ça a été formidable, que ce soit avec Thomas, avec Éric Jean-Jean, avec Valérie Alamo aussi, qui est une super autrice et une femme extraordinaire. Voilà, et j'en oublie, mais je me suis vraiment régalé jusqu'au dernier qui est sorti, avec Sébastien Monod sur Étienne Dao.
0: On va revenir sur ton parcours parce que, alors là on l'a évoqué avec notamment cette collection, mais j'imagine que la chanson était présente depuis assez longtemps chez toi, enfin en tout cas en tant qu'auditeur de chansons, j'imagine.
1: Mais j'ai toujours écouté de la chanson française et je crois que je me suis fait mon propre répertoire. Enfin, j'ai pas le sentiment que ma famille, et c'est absolument pas une critique, était très fan de musique et de chansons françaises. J'ai pas souvenir qu'on écoutait beaucoup, beaucoup de chansons, mais les souvenirs que j'ai remontent à quelques CD que mon frère passait en voiture pendant les voyages, mon grand frère.
0: Fais-nous rêver un peu, raconte-nous les voyages et qu'est-ce qu'on écoutait en CD.
1: On écoutait beaucoup, beaucoup de Cabrel. On écoutait beaucoup de Pierre Bachelet, qui est un artiste que j'aime toujours énormément et pour lequel j'ai une affection. Je ne vais pas dire de bêtises, mais je crois que c'est le seul artiste pour lequel j'ai versé une larme quand j'ai appris son décès. C'était au milieu des années 2000, je crois. Et donc, il y avait beaucoup de Bachelet, il y avait beaucoup de Cabrel, un peu des standards comme ça de la chanson française. Et je pense que c'est ce qui a initié mon amour de la chanson française. Mais ça s'arrêtait là, à la maison. Et c'est tout seul après, à l'adolescence, que j'ai vraiment creusé. Avec un coup de foudre artistique pour Pascal Obispo à l'époque, et c'est vrai que c'est devenu ça a été longtemps mon idole et ça reste un artiste que je respecte et dont j'aime beaucoup les chansons et la sensibilité, mais après ça a été un peu toute la team Obispo d'ailleurs, qui a beaucoup travaillé, des artistes qui ont beaucoup travaillé avec Obispo, que ce soit Zazie, Calogero, Pani, un peu cette mouvance-là de la variété française. Cabrel reste pour moi quelqu'un, un artiste que j'ai beaucoup écouté, qui a d'autres, il y en a beaucoup, hein, en fait je pourrais en parler pendant des heures parce que...
0: Moi j'ai une question qui me vient justement, notamment Cabrel qui revient là, qui se réinvite dans l'interview, mais quand on est éditeur et quand on édite notamment un livre sur Cabrel, on a l'occasion de le rencontrer, comment ça se passe ?
1: Alors moi j'ai pas eu l'occasion de le rencontrer personnellement, ça se passe de plein de façons différentes en fait, ça dépend des liens qu'on a via l'auteur surtout, moi j'aime bien que ce soit l'auteur qui prenne le lead sur le contact avec l'artiste là-dessus parce que c'est lui qui va écrire, moi je ne suis qu'une passerelle entre guillemets, j'aime bien que les auteurs soient en contact. En l'occurrence, en parlant de Francis Cabrel, Thomas Chaline est en contact avec Maxime Ruiz, qui a réalisé beaucoup de pochettes, clips, etc. de Francis Cabrel, et qui connaît très bien Francis Cabrel. Et ça s'est passé par Maxime Ruiz, et Francis Cabrel était au courant que ce livre était en train de se faire, que Thomas écrivait. Donc il y avait une sorte de validation qui n'a pas toujours été possible avec tout le monde, parce que parfois on n'a pas de contacts suffisamment directs qui font qu'on n'arrive pas à remonter jusqu'aux artistes. Mais cette collection Une vie en chanson, et tous les livres d'ailleurs que j'ai publiés sur les artistes, quels qu'ils soient, sont toujours des livres bienveillants. Moi je considère que ça ne sert à rien de faire des livres malveillants, à part un, s'attirer des problèmes, et deux, surtout, ben, c'est pas dans mon éthique, quoi.

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1: Ça s'est toujours bien passé. Après, par exemple, Goldman, Une vie en chanson d'Éric Jean-Jean. Et Éric avait écrit à Alexis, le bras droit de Jean-Jacques Goldman, qui a tout de suite dit, mais avec grand plaisir, etc. Voilà. Le dernier en date, Étienne Dao, Sébastien Monod l'a averti. Il a dit, OK, pas de problème. Si c'est toi, il n'y a pas de problème. Et Étienne Dao est quelqu'un que je n'ai pas rencontré, mais que je trouve d'une élégance folle, parce que Étienne Dao m'a téléphoné pour me remercier d'avoir fait ce livre-là en tant qu'éditeur, alors que c'est surtout Sébastien Monod qui méritait tous les éloges, mais j'ai trouvé ça d'une élégance dingue de la part d'Étienne Dao. S'il écoute cette émission, je le remercie d'ailleurs. Mais voilà, donc parfois on avait des contacts directs, parfois on n'en avait pas. La plupart du temps, on en avait. Mais en tout cas, ça reste toujours des livres bienveillants, et moi, ça reste dans mon éthique, donc il n'y avait pas de risque de problème, on va dire, avec les artistes.
2: Alors là, du coup, si je reprends le fil et si je comprends bien, tu écoutais beaucoup de chansons, tu croisais beaucoup la chanson dans ton métier d'éditeur, mais entre écouter beaucoup de chansons et travailler quelque part un peu dans le milieu de la chanson, se mettre à écrire des chansons, il y a quand même un peu, alors je sais pas, peut-être un grand écart, enfin, c'est quand même encore autre chose.
1: C'est complètement autre chose. Écrire, pas forcément, parce que en fait, déjà il y a des liens évidemment entre être éditeur et l'écriture, mais j'ai toujours écrit des chansons, ou en tout cas quelque chose qui se rapproche de l'ordre du poème, depuis l'adolescence. Toujours, c'est quelque chose qui m'habite constamment. Ça peut être, j'en sais rien, ça peut être dans le métro, tiens, j'ai une idée, je prends mon téléphone, appli note, et puis on écrit quelque chose. À l'époque, j'ai noirci beaucoup de cahiers, puisque quand j'étais ado, il n'y avait pas forcément les smartphones, mais ça m'a toujours habité. Après, franchir le pas, c'est autre chose, et ça s'est fait par de nombreuses étapes. D'abord, j'ai pris des cours de chant après mon bac, en fait, pendant, je vais pas dire de bêtises, mais peut-être 3-4 ans. Et j'ai dû arrêter pour des raisons personnelles. J'avais écrit des choses, mais je pensais pas aller beaucoup plus loin avec ces écrits-là. Et j'ai dû arrêter à l'âge de 21 ans à peu près les cours de chant. Et j'ai arrêté pendant 17 ans. Parce que voilà, la vie a fait que, en plus, je viens d'une famille où la musique, c'est pas un métier, quoi. J'ai tracé ma carrière, enfin mes études, puis ma carrière d'éditeur. Et il y a 3-4 ans à peu près, il me manquait quelque chose dans ma vie. Et je ne savais pas quoi. Et je sentais qu'il me manquait vraiment quelque chose de fondamental. Et j'avais besoin d'un temps pour moi aussi, d'un moment régulier, vraiment pour moi. Je suis marié et j'ai un petit garçon, donc pas avec mon garçon, pas avec ma femme, un truc pour moi. Et la magie des réseaux sociaux a fait que j'ai recontacté ma prof de chant de l'époque, de quand j'avais 17-20 ans. Et on a repris, en fait, et c'est elle qui m'a beaucoup poussé. Et je ne sais pas si elle s'attendait à ce que je sorte un jour des chansons. Elle s'appelle Stéphanie Marco et je l'embrasse si elle nous écoute, mais cette prof de chant. Et je me souviens de deuxième cours de chant, elle me dit « Mais tu sais, je donne un mini concert devant des gens de mon quartier dans quelques jours. Viens chanter. » Je dis, mais Stéphanie, j'ai pas chanté depuis 17 ans, on est à notre deuxième séance de cours de chant, ça n'a pas de sens. Et donc voilà, et en fait j'ai chanté devant elle, devant les gens de son quartier. Ça a été un premier déclic, parce qu'effectivement j'ai pris mon pied, quoi. Voilà, je peux pas le dire autrement, j'ai pris mon pied. Alors ouais, il y a l'adrénaline, il y a le stress, mais j'ai pris mon pied, ça a été un premier déclic qui m'a conduit vers la suite.
2: Et la suite, justement, Paris sous la neige, que l'on vient d'écouter, c'est le premier single que tu sors. C'est marquant de sortir un premier single, j'imagine qu'il y a une histoire derrière ce titre.
1: Il y a une histoire, ouais, une histoire qui est très importante pour moi. En fin 2014, début 2015, j'ai eu un rendez-vous galant, un date, comme on dit aujourd'hui, avec une jeune femme. Et en discutant, elle m'a dit qu'elle adorait la neige. Et évidemment, on a entamé ensemble une relation amoureuse. Et quelques jours plus tard, semaines, j'ai écrit ce texte-là, Paris sous la neige. Voilà. Et ça aurait pu s'arrêter là, mais non. L'histoire a fait que j'ai rencontré bien longtemps après, en 2024... un chanteur dont j'encourage tout le monde à écouter les chansons. Il s'appelle Anthony Lorsi. Il est interprète mais aussi compositeur. Et je lui ai envoyé pas mal de textes.

dont ce texte-là, Paris sous la neige, qu'il a mis en musique. Et effectivement, j'étais à un concert d'ailleurs, et il m'a envoyé un message en me disant « Voilà, je t'ai envoyé par mail un premier jet de ton texte Paris sous la neige ». Que pour vous dire à quel point Anthony a quelque chose dans la tête, dans la mélodie même. Et le soir, il m'envoie ça. Et donc, je sors de ce concert avec mon épouse. On se met dans une rue un peu plus calme. Et on écoute ça sur mon smartphone, comme ça, en le tenant. Et tout de suite, moi, je me dis, c'est dingue. Je trouve qu'Anthony a saisi un truc du texte. J'ai redécouvert mon texte. Pour moi, c'était un texte. Alors, oui, c'est pas du Victor Hugo, mais voilà. Mais Et je me suis dit, mais en fait, ça tient la route, quoi. Et en fait, ce qui est génial dans cette histoire, c'est que ma femme qui était à côté de moi, ben, c'est la fameuse jeune femme avec qui j'étais en date et qui m'a dit qu'elle aimait la neige, et donc qui est devenue mon épouse entre-temps, la mère de mon fils. Ce texte, il est particulier pour moi. Voilà, quand je repense à tout le chemin parcouru depuis ma rencontre avec Anne Fleur, mon épouse, ouais, ça, je suis ému.

0: Clément Ronan, on vient d'écouter le deuxième single là, qui est sorti il y a quelques jours, puisqu'il est sorti le 6 mai, Ta Lumière. Il est écrit à quel moment ce titre? Est-ce qu'il est écrit un peu dans la même période que le premier, ou est-ce que c'est venu plus tard, ou avant, ou j'en sais rien, comment, à quel moment il vient?
1: Il vient l'été 2024, où une idée fulgurante de Patrick Fiori qui fait un appel au texte sur une de ses mélodies en yaourt. L'histoire débute comme ça en fait. Et moi j'ai écrit ce texte là qui s'appelle Ta Lumière et que j'envoie pour participer au concours de Patrick Fiori. Et je trouve que son idée est lumineuse et géniale de proposer à n'importe quelle personne d'envoyer ses textes. Et évidemment, j'ai pas gagné

0: la chanson serait chantée par Patrick Fiori. Mais une fois qu'il a annoncé le vainqueur, j'ai envoyé le texte à Anthony Lorsi. Toujours Anthony, qui est devenu quelqu'un d'important pour moi, un vrai copain, et puis en plus c'est un mélodiste extraordinaire. Je lui ai envoyé ça, il m'a renvoyé la mélodie de Ta Lumière, enfin la sienne. Je lui ai pas parlé du concours de Patrick Fiori, je voulais pas que ça l'influence d'une manière ou d'une autre. Et au début j'ai eu un peu de mal parce qu'en fait j'étais tellement imprégné de la mélodie de la chanson de Patrick Fiori que j'ai eu un peu de mal avec la sienne. Et puis, au fur et à mesure, à force de l'écouter, d'écouter la version, donc Anthony m'envoie des notes iPhone et c'est lui qui chante dessus. Donc, et à force de l'écouter, et ben, je m'en suis complètement imprégné. J'ai complètement oublié la version Fiori, on va l'appeler comme ça. Et j'ai redécouvert là aussi le texte d'une autre manière que celui, l'état d'esprit dans lequel j'avais écrit ce texte-là.
1: Et est-ce qu'il y a des nouveaux titres qui vont sortir? Parce que là, à la date là où on se parle, il y a deux titres qui sont déjà disponibles, mais est-ce qu'il y en a d'autres qui vont sortir en single? Est-ce que plus qu'un single, il y aura, je sais pas, un EP, un album, que sais-je?
0: C'est sûr que j'aimerais beaucoup. Des titres, il y en aura qui sortiront quand je peux. Comme ça, je peux pas me prononcer. Mais moi, je suis au tout début du projet, donc j'ai encore beaucoup, beaucoup de chemin à faire. C'est ça qui est passionnant, d'ailleurs. Et je suis complètement dans cette optique-là, c'est-à-dire, je vais faire des choses, peut-être pas parfaitement, mais j'apprends. Donc, effectivement, il y a des choses qui sortiront, mais je sais pas encore quoi, je sais pas encore quand. J'ai envie aussi de rencontrer pas mal de personnes pour élargir mon cercle de collaboration, travailler avec des compositeurs différents, même si tout ce que j'ai pu faire avec Anthony Lorsi, j'en suis très fier et très heureux, mais c'est vrai que, et ça m'empêchera pas de continuer avec Anthony, mais j'ai aussi envie de rencontrer d'autres univers, d'autres personnes, d'autres sensibilités. Je pense à Camille Henault, qui est une artiste qui fait plein de chansons que j'adore, notamment son titre Sors-moi de ma tête, ou Salut ça va aussi, qui est une super chanson. Il y a plein d'autres artistes comme ça avec qui j'aimerais travailler et avec lesquels j'ai déjà échangé, et j'espère que ça nous mènera quelque part. Mais oui, j'ai très envie de ça, j'ai très envie de faire plein de rencontres. Pour moi, faire une chanson, on la fait pas seule dans son coin. C'est pas possible. Donc, et surtout, parce qu'il faut être honnête, moi, je sais pas composer. Donc, je sais écrire, enfin, je sais, en tout cas, j'aime écrire, mais je suis dans l'incapacité totale de composer. Donc, il y a aussi cette volonté de rencontrer des personnes pour. Voilà, pour ouvrir mon univers, pour pas rester dans quelque chose que j'aurais déjà fait. Mais oui, évidemment, se lancer comme je l'ai fait à 40 ans, c'est pas pour s'arrêter derrière, parce que sinon ça n'a pas de sens, quoi. Sinon j'aurais l'impression d'avoir fait deux titres pour faire plaisir à ma grande sœur, à mon grand frère et à ma femme, quoi. C'est pas l'idée. Donc oui, il y en aura d'autres. Quand, ça reste difficile à dire, mais j'y travaille. J'y travaille et puis on verra bien où ça me mène.
1: Pour suivre tout ça, est-ce qu'il y a un site, est-ce qu'il y a des réseaux sociaux, alors déjà sur les plateformes, mais est-ce que, je sais pas, réseaux sociaux par exemple?
0: Réseaux sociaux, clémentronin.musique, sur Instagram, sur TikTok, sur Facebook, sur YouTube, voilà. Évidemment, c'est un passage obligé aujourd'hui, hein, donc je découvre aussi ce milieu-là. Moi, j'ai très envie d'échanger avec tout le monde. Quand on fait une chanson, on livre une part de soi qu'on n'a jamais livrée autrement. Vraiment, j'ai un super copain qui m'a dit « mais j'ai découvert une facette de toi que je n'imaginais pas, et pourtant on se connaît depuis plus de 30 ans ». Et donc ouais, n'hésitez pas à me contacter pour échanger. Sur tous les sujets.
1: Et puis peut-être, alors pour terminer, des concerts, je sais pas, parce qu'il y a eu un concert, mais est-ce qu'il y a des concerts qui se programment, ou en tout cas, est-ce qu'il y a cette envie-là?
0: Il y a l'envie, ouais. Il y a l'envie. J'ai fait mon premier concert, effectivement, au Regard du Cygne, dans le 20e arrondissement de Paris. Une salle super, d'ailleurs. En juin 2025, ça a été un moment fort. Ça a fait partie des déclics, d'ailleurs, dont on parlait tout à l'heure, parce que, effectivement, je me suis senti à ma place comme jamais je m'étais senti à ma place. Et c'est ce qui m'encourage aussi. C'est pareil, quand je suis allé en studio enregistrer Paris sous la neige ou Ta lumière, je me suis senti à ma place. Mais pour répondre à ta question sur les concerts, oui, il y en aura, c'est pareil. Aujourd'hui, c'est un peu difficile d'avoir de la visibilité. Je travaille sur tout ça, que ce soit des nouveaux titres, que ce soit des nouvelles chansons qui verront ou pas le jour publiquement, parce que ça, on ne sait jamais. Mais je travaille pour avoir des concerts, pour donner des concerts. C'est quelque chose qui me tient à cœur, parce que je trouve que faire vivre une chanson sur scène, c'est quand même ce qu'il y a de plus fort.
1: Merci beaucoup Clément Ronin d'avoir été avec nous dans Chansomania. C'était une première rencontre autour du micro et j'espère qu'il y en aura d'autres. J'aimerais qu'on se quitte en chanson. Je ne sais pas si tu es un habitué de l'émission ou c'est peut-être un peu la petite surprise, mais j'aime bien demander en fin d'interview un partage de chansons. Je ne sais pas, une chanson que tu écoutes en ce moment en boucle ou alors une chanson qui te suit depuis très longtemps, on se quitte avec. Voilà.
0: C'est difficile de choisir entre une chanson qui nous suit depuis très longtemps ou une chanson qu'on écoute en boucle en ce moment. Je vais donner une chanson de Zazie qui s'appelle Sur toi, parce que pour moi c'est un bijou d'écriture, c'est vraiment, et puis surtout ça parle du fait d'écrire et écrire, que ce soit pour des livres, pour des chansons ou pour tout autre support, c'est quand même quelque chose qui anime beaucoup de personnes, et donc j'espère que certains découvriront cette chanson Sur toi de Zazie.
1: Eh bien on se quitte avec Zazie, merci beaucoup Clément Ronin. Je rappelle que tu as déjà deux singles qui sont sortis, qui sont disponibles partout, sur toutes les plateformes, et on te suit sur tous les réseaux sociaux, Clément Ronin. Merci beaucoup et à très bientôt.
0: Merci à toi Seb et merci à tous les auditeurs.

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Quand je pense qu'on aurait pu devenir des voyous et arborer fièrement le même look que Garou. On s'en sort bien, même si on n'est jamais passé sur TF1. Moi je m'en contente, c'est pas plus mal. En tout cas que de pas.

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envoyer de l'énergie super ordinaire que l'on vient d'écouter donne le titre au troisième album du groupe Les Agités du Bocal. Faut que je me calme, l'album est sorti le 20 mars. Du rock humoristique complètement déjanté qui séduit d'ailleurs de plus en plus de monde dans les salles et différents festivals où le groupe se produit. Après Super Ordinaire, voici le titre Virelangue. De quoi s'amuser à bien articuler tout en sachant chasser sans son chien avec des pruneaux crus et des pruneaux cuits. Yes, j'y suis arrivé. Plus d'infos sur tous les réseaux sociaux des Agités du Bocal.

Le 3 avril 2026 est sorti Manifeste, le tout nouvel EP de Sainte Nicole. Ce que je te propose, c'est d'en écouter tout de suite un titre, Faux mots de la vie. Allez, c'est parti.

C'est presque la fin de Chansomania. Je dis presque la fin parce que, comme d'habitude, il en reste une, c'est la chanson vinyle. On se quitte toujours en chanson vinyle. On se retrouve la semaine prochaine, même endroit, même heure, sur ta radio préférée. D'ici là, les podcasts faciles sur toutes les plateformes de podcasts et toutes les plateformes musicales. Tu cherches Chansomania, tu trouves Chansomania et tu peux même t'abonner à Chansomania. Comme ça, tu ne rateras plus un seul épisode de Chansomania. Ça va, est-ce que j'ai assez dit Chansomania ? Oui, je crois. Tu retrouves aussi pas mal d'infos sur le site sebdil.fr, cela s'écrit sebdihl.fr. Il y a aussi les réseaux sociaux, tout ça. Bref, plein d'occasions de se retrouver et puis même de s'échanger des petits mots, des messages, des bons plans chansons. Voilà, n'hésitons pas, échangeons, ça sert à ça. Allez, à la semaine prochaine et d'ici là, surtout, tu n'oublies pas de vivre en musique. On se quitte donc en chanson vinyle avec aujourd'hui France Gall, Des branches.

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Et pour ce numéro d'Espace Concert, un spécial Blue Oyster Cult. Le Blue Oyster Cult, pour les gens qui ne connaissent pas forcément ce groupe, c'est l'un des grands noms de du heavy rock metal aux États-Unis durant les années 70. Et ce soir, on va vous passer des extraits d'un album qui est baptisé Extraterrestrial Live, qui est sorti en 1982. Double album live qui reflète particulièrement bien la progression et les évolutions du groupe, puisqu'on retrouve des titres qui datent du début des années 70 jusqu'aux titres des années 80.

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1: Allez, c'est parti, bienvenue dans cet épisode tout neuf de Chansomania. On va dérouler tranquillement la programmation entre sorties d'albums, singles, chansons que l'on chante ensemble. Bref, on risque de se faire plaisir en chanson. La chanson, la musique, c'est du plaisir. On y reste d'ailleurs dans le plaisir, puisque nous sommes aujourd'hui en interview avec Clément Ronin.

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1: Mais oui, elle est pas mal. Nina Battisti est une pianiste et chanteuse qui baigne dans la musique depuis son plus jeune âge. Le Cabaret des Pleurs, son premier EP, est sorti le 16 mai 2025. Il sonne résolument pop et est inspiré par la grande chanson française. Après la télévision, voici « C'est quoi d'être amoureuse ?»

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1: Auteur, compositeur, interprète et acteur, c'est plus à son côté auteur, compositeur, interprète que l'on se consacrait là. Chansomania oblige. C'était Alyosha Schneider, le titre Ensemble en 2024. Le Grand Amour, c'est le nouveau single de Romain Cerda, une pépite French pop électro qui capture l'instant suspendu du coup de foudre. On me dit d'ailleurs dans l'oreillette qu'on en parle prochainement avec Romain. Et d'ailleurs, j'ai pas d'oreillette, j'ai un casque de radio et personne ne me parle dedans. Bref, Romain Cerda, Le Grand Amour, tout de suite dans Chansomania.
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je te raconte rapidement, on va développer dans l'interview. J'ai connu Clément Ronin comme éditeur, notamment de la série de livres Une vie en chanson. J'ai eu l'occasion d'interviewer et de rencontrer plusieurs auteurs qui ont collaboré à cette collection. Eh bien, j'ai retrouvé Clément Ronin, chanteur, puisque passionné de chansons depuis toujours. Il se relance plutôt dans la chanson. On l'écoute sur un premier titre et on discute de tout ça et de cette très très belle aventure juste après.

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1: Le tout premier single de Clément Ronin, Paris sous la neige, que l'on vient d'écouter, est sorti le 18 mars. Alors j'ai fait sa connaissance il y a quelques années par son métier d'éditeur, on va en parler. Je le retrouve aujourd'hui chanteur, et bien on parle de tout ça. Salut Clément Ronin.
2: Salut Seb, merci de me recevoir et de m'accorder ce temps-là.
1: Très heureux de te rencontrer. Comment ça va là, tiens, quand on a sorti il y a quelques semaines un premier single et quand on a sorti il y a quelques jours un deuxième single, on est dans quel état?
2: On a un peu du mal à réaliser, en tout cas moi j'ai du mal à réaliser parce que ça a toujours été un rêve de gosse, donc effectivement ça a quelque chose de l'ordre du rêve. Mais je suis super heureux d'être arrivé jusque-là. C'est qu'un début dans mon projet, on va sans doute en parler, mais je suis hyper heureux, je suis à la fois excité et puis surtout, il y a quelque chose de... J'ai l'impression de me mettre à nu, ce que je pense tous les artistes font dans leurs chansons, mais là je les livre au public, ce que moi j'avais jamais fait. Et donc ça, effectivement... Même pour parler de certains proches qui ne m'imaginaient pas pouvoir chanter ou en tout cas livrer des textes comme ça. Ouais, y a une mise à nu qui est un peu intimidante quand même.
1: On va parler de tout ça, mais alors tout d'abord, je vais prendre les choses dans l'ordre, disons dans l'ordre que moi je t'ai connu ou je t'ai connu en tant qu'éditeur. Tu es alors notamment chez Hugo Doc, le créateur de la collection Une vie en chanson. Il y a eu Goldman, Cabrel, Souchon, Vanessa Paradis, Michel Berger. On a déjà eu l'occasion d'ailleurs d'en parler dans Chansomania, d'inviter quelques-uns des auteurs, et c'était chouette de parler de cette collection. C'est une belle aventure ça d'ailleurs, de faire écrire et d'éditer des livres sur des chanteurs et sur des chansons.
2: C'est une belle aventure à plusieurs niveaux. D'abord, quand on aime la chanson, j'ai appris énormément de choses, je me suis régalé avec cette collection. Et puis humainement, j'ai partagé des super moments, j'ai découvert des auteurs qui sont devenus des copains pour certains, des gens vraiment formidables. Donc moi, c'est ce que je retiens de cette collection notamment, c'est l'aventure humaine, que ce soit avec Thomas Chaline qui est devenu un ami, que ce soit avec Éric Jean-Jean, que ce soit avec François Alquier que tu as connu et qui malheureusement nous a quittés et qui nous manque beaucoup. C'est une aventure humaine. Cette collection, elle ne devait pas exister en tant que telle. À l'origine, c'était d'abord un livre de Thomas Chaline sur Francis Cabrel. Et je me souviens très bien de ma rencontre avec Thomas qui m'avait dit pourquoi on ne ferait pas une autobiographie de Francis Cabrel. Et je lui avais dit, mais il y en a eu plein. Pourquoi tu veux faire ça? Et pourquoi on ne parlerait pas des chansons? Et au fond de moi, c'est déjà que mon projet de chanson germait sans doute. Mais je lui ai dit, pourquoi tu ne veux pas parler des chansons? C'est ce qui raconte le mieux les artistes. C'est là où ils se racontent. Et il m'a dit, ah ouais, bonne idée. Et on a lancé ce livre-là, Cabrel, une vie en chanson, qui a hyper bien fonctionné, aussi bien en termes de concept éditorial que commercialement. Il a vraiment trouvé son public. Et donc, à partir de là, on a décliné le concept sur plusieurs artistes. Et ça a été formidable, que ce soit avec Thomas, avec Éric Jean-Jean, avec Valérie Alamo aussi, qui est une super autrice et une femme extraordinaire. Voilà, et j'en oublie, mais je me suis vraiment régalé jusqu'au dernier qui est sorti avec Sébastien Monod sur Étienne Dao.
1: On va revenir sur ton parcours parce que, alors là on l'a évoqué avec notamment cette collection, mais j'imagine que la chanson était présente depuis assez longtemps chez toi, enfin en tout cas en tant qu'auditeur de chansons, j'imagine.
2: Mais j'ai toujours écouté de la chanson française et je crois que je me suis fait mon propre répertoire, enfin j'ai pas le sentiment que ma famille, et c'est absolument pas une critique, était très fan de musique et de chansons françaises. J'ai pas souvenir qu'on écoutait beaucoup, beaucoup de chansons, mais les souvenirs que j'ai remontent à quelques CD que mon frère passait en voiture pendant les voyages, mon grand frère.
1: Fais-nous rêver un peu, raconte-nous les voyages et qu'est-ce qu'on écoutait en CD.
2: On écoutait beaucoup, beaucoup de Cabrel. On écoutait beaucoup de Pierre Bachelet, qui est un artiste que j'aime toujours énormément et pour lequel j'ai une affection. Je veux pas dire de bêtises, mais je crois que c'est le seul artiste pour lequel j'ai versé une larme quand j'ai appris son décès. C'était au milieu des années 2000, je crois. Et donc il y avait beaucoup de Bachelet, il y avait beaucoup de Cabrel, un peu des standards comme ça de la chanson française. Et je pense que c'est ce qui a initié mon amour de la chanson française, mais ça s'arrêtait là à la maison, et c'est tout seul après à l'adolescence que j'ai vraiment creusé avec un coup de foudre artistique pour Pascal Obispo à l'époque, et c'est vrai que c'est devenu ça a été longtemps mon idole, et ça reste un artiste que je respecte et dont j'aime beaucoup les chansons et la sensibilité, mais après ça a été un peu toute la team Obispo d'ailleurs, qui a beaucoup travaillé, des artistes qui ont beaucoup travaillé avec Obispo, que ce soit Zazie, Calogero, Pani, un peu cette mouvance-là de la variété française. Cabrel reste pour moi quelqu'un, un artiste que j'ai beaucoup écouté, qui a d'autres, il y en a beaucoup, hein, en fait je pourrais en parler pendant des heures parce que...
1: Moi j'ai une question qui me vient justement, notamment Cabrel qui revient là, qui se réinvite dans l'interview, mais quand on est éditeur et quand on édite notamment un livre sur Cabrel, on a l'occasion de le rencontrer, comment ça se passe ?
2: Alors moi j'ai pas eu l'occasion de le rencontrer personnellement, ça se passe de plein de façons différentes, en fait ça dépend des liens qu'on a... via l'auteur surtout, moi j'aime bien que ce soit l'auteur qui prenne le lead sur le contact avec l'artiste là-dessus, parce que c'est lui qui va écrire, moi je ne suis qu'une passerelle entre guillemets, donc j'aime bien que les auteurs soient en contact. En l'occurrence, en parlant de Francis Cabrel, Thomas Chaline est en contact avec Maxime Ruiz, qui a réalisé beaucoup de pochettes, clips, etc. de Francis Cabrel, et qui connaît très bien Francis Cabrel. Et ça s'est passé par Maxime Ruiz, et Francis Cabrel était au courant que ce livre était en train de se faire, que Thomas écrivait. Donc il y avait une sorte de validation qui n'a pas toujours été possible avec tout le monde, parce que parfois on n'a pas de contacts suffisamment directs qui font qu'on n'arrive pas à remonter jusqu'aux artistes. Mais cette collection Une vie en chanson, et tous les livres d'ailleurs que j'ai publiés sur les artistes, quels qu'ils soient, sont toujours des livres bienveillants. Moi je considère que ça ne sert à rien de faire des livres malveillants, à part un, s'attirer des problèmes, et deux, surtout, ben, c'est pas dans mon éthique, quoi.

0: parfois on avait des contacts directs, parfois on n'en avait pas. La plupart du temps, on en avait. Mais en tout cas, ça reste toujours des livres bienveillants et moi, ça reste dans mon éthique. Donc, il n'y avait pas de risque de problème, on va dire, avec les artistes.
1: Alors là, du coup, si je reprends le fil et si je comprends bien, tu écoutais beaucoup de chansons. Tu croisais beaucoup la chanson dans ton métier d'éditeur, mais entre écouter beaucoup de chansons et travailler quelque part un peu dans le milieu de la chanson, se mettre à écrire des chansons, il y a quand même un peu, alors je sais pas, peut-être un grand écart, enfin, c'est quand même encore autre chose.
0: C'est complètement autre chose. Écrire, pas forcément, parce que en fait, déjà il y a des liens évidemment entre être éditeur et l'écriture, mais j'ai toujours écrit des chansons, ou en tout cas quelque chose qui se rapproche de l'ordre du poème, depuis l'adolescence, toujours, c'est quelque chose qui m'habite constamment. Ça peut être, j'en sais rien, ça peut être dans le métro, tiens, j'ai une idée, je prends mon téléphone, appli note, et puis on écrit quelque chose. À l'époque, j'ai noirci beaucoup de cahiers, puisque quand j'étais ado, il n'y avait pas forcément les smartphones, mais ça m'a toujours habité. Après, franchir le pas, c'est autre chose, et ça s'est fait par de nombreuses étapes. D'abord, j'ai pris des cours de chant après mon bac, en fait, pendant, je ne vais pas dire de bêtises, mais peut-être 3-4 ans. Et j'ai dû arrêter pour des raisons personnelles. J'avais écrit des choses, mais je ne pensais pas aller beaucoup plus loin avec ces écrits-là. Et j'ai dû arrêter à l'âge de 21 ans à peu près les cours de chant. Et j'ai arrêté pendant 17 ans. Parce que voilà, la vie a fait que, en plus, je viens d'une famille où la musique, c'est pas un métier, quoi. J'ai tracé ma carrière, mes études, puis ma carrière d'éditeur. Et il y a 3-4 ans à peu près, il me manquait quelque chose dans ma vie. Et je savais pas quoi. Et je sentais qu'il me manquait vraiment quelque chose de fondamental. Et j'avais besoin d'un temps pour moi aussi, d'un moment régulier, vraiment pour moi. Avec ma, je suis marié et j'ai un petit garçon, donc pas avec mon garçon, pas avec ma femme, un truc pour moi. Et la magie des réseaux sociaux a fait que j'ai recontacté ma prof de chant de l'époque, de quand j'avais 17-20 ans. Et on a repris, en fait, et c'est elle qui m'a beaucoup poussé. Et je ne sais pas si elle s'attendait à ce que je sorte un jour des chansons. Elle s'appelle Stéphanie Marco et je l'embrasse si elle nous écoute, mais cette prof de chant. Et je me souviens, deuxième cours de chant, elle me dit « Mais tu sais, je donne un mini concert devant des gens de mon quartier dans quelques jours. Viens chanter. » Je dis, mais Stéphanie, j'ai pas chanté depuis 17 ans, on est à notre deuxième séance de cours de chant, ça n'a pas de sens. Et donc voilà, et en fait j'ai chanté devant elle, devant les gens de son quartier. Ça a été un premier déclic, parce qu'effectivement j'ai pris mon pied, quoi. Voilà, je peux pas le dire autrement, j'ai pris mon pied. Alors ouais, il y a l'adrénaline, il y a le stress, mais j'ai pris mon pied, ça a été un premier déclic qui m'a conduit vers la suite.
1: Et la suite, justement, Paris sous la neige, que l'on vient d'écouter, c'est le premier single que tu sors. C'est marquant de sortir un premier single, j'imagine qu'il y a une histoire derrière ce titre.
0: Il y a une histoire, ouais, une histoire qui est très importante pour moi. En 2000, fin 2014, début 2015, j'ai eu un rendez-vous galant, un date, comme on dit aujourd'hui, avec une jeune femme. Et en discutant, elle m'a dit qu'elle adorait la neige. Et évidemment, on a entamé ensemble une relation amoureuse. Et quelques jours plus tard, semaines, j'ai écrit ce texte-là, Paris sous la neige. Voilà. Et ça aurait pu s'arrêter là, mais non. L'histoire a fait que j'ai rencontré bien longtemps après, en 2024... un chanteur dont j'encourage tout le monde à écouter les chansons. Il s'appelle Anthony Lorsi. Il est interprète mais aussi compositeur. Et je lui ai envoyé pas mal de textes, dont ce texte-là, Paris sous la neige, qu'il a mis en musique. Et effectivement, j'étais à un concert d'ailleurs. Il m'a envoyé un message en me disant « Voilà, je t'ai envoyé par mail un premier jet de ton texte Paris sous la neige. » Que pour vous dire à quel point Anthony a quelque chose

0: Clément Renaud, on vient d'écouter le deuxième single là, qui est sorti il y a quelques jours, puisqu'il est sorti le 6 mai, Ta Lumière. Il est écrit à quel moment ce titre? Est-ce qu'il est écrit un peu dans la même période que le premier, ou est-ce que c'est venu plus tard, ou avant, ou j'en sais rien, comment, à quel moment il vient?
1: Il vient l'été 2024, où une idée fulgurante de Patrick Fiori qui fait un appel au texte sur une de ses mélodies en yaourt. L'histoire débute comme ça en fait. Et moi j'ai écrit ce texte-là qui s'appelle Ta Lumière et que j'envoie pour participer au concours de Patrick Fiori. Et je trouve que son idée est lumineuse et géniale de proposer à n'importe quelle personne d'envoyer ses textes. Et évidemment, j'ai pas gagné, sinon la chanson serait chantée par Patrick Fiori. Mais une fois qu'il a annoncé le vainqueur, j'ai envoyé le texte à Anthony Lorsi. Toujours Anthony, qui est devenu quelqu'un d'important pour moi, un vrai copain, et puis en plus c'est un mélodiste extraordinaire. Je lui ai envoyé ça, il m'a renvoyé la mélodie de Ta Lumière, enfin la sienne. Je lui ai pas parlé du concours de Patrick Fiori, je voulais pas que ça l'influence d'une manière ou d'une autre. Et au début j'ai eu un peu de mal parce qu'en fait j'étais tellement imprégné de la mélodie de la chanson de Patrick Fiori que j'ai eu un peu de mal avec la sienne. Et puis, au fur et à mesure, à force de l'écouter, d'écouter la version, donc Anthony m'envoie des notes iPhone et c'est lui qui chante dessus. Donc, et à force de l'écouter, et ben, je m'en suis complètement imprégné. J'ai complètement oublié la version Fiori, on va l'appeler comme ça. Et j'ai redécouvert là aussi le texte d'une autre manière que celui, l'état d'esprit dans lequel j'avais écrit ce texte-là.
0: Et est-ce qu'il y a des nouveaux titres qui vont sortir? Parce que là, à la date là où on se parle, il y a deux titres qui sont déjà disponibles, mais est-ce qu'il y en a d'autres qui vont sortir en single? Est-ce que plus qu'un single, il y aura, je sais pas, un EP, un album, que sais-je?
1: C'est sûr que j'aimerais beaucoup. Des titres, il y en aura qui sortiront quand je peux. Comme ça, je peux pas me prononcer. Mais moi, je suis au tout début du projet, donc j'ai encore beaucoup, beaucoup de chemin à faire. C'est ça qui est passionnant, d'ailleurs. Et je suis complètement dans cette optique-là, c'est-à-dire je vais faire des choses, peut-être pas parfaitement, mais j'apprends. Donc, effectivement, il y a des choses qui sortiront, mais je sais pas encore quoi, je sais pas encore quand. J'ai envie aussi de rencontrer pas mal de personnes pour élargir mon cercle de collaboration, travailler avec des compositeurs différents, même si tout ce que j'ai pu faire avec Anthony Lorsi, j'en suis très fier et très heureux, mais c'est vrai que et ça ne m'empêchera pas de continuer avec Anthony, mais j'ai aussi envie de rencontrer d'autres univers, d'autres personnes, d'autres sensibilités. Je pense à Camille Hainaut, qui est une artiste qui fait plein de chansons que j'adore, notamment son titre « Sors-moi de ma tête », ou « Salut, ça va » aussi, qui est une super chanson. Il y a plein d'autres artistes comme ça avec qui j'aimerais travailler et avec lesquels j'ai déjà échangé, et j'espère que ça nous mènera quelque part. Mais oui, j'ai très envie de ça, j'ai très envie de faire plein de rencontres. Pour moi, faire une chanson, on ne la fait pas seule dans son coin. C'est pas possible. Donc, et surtout, parce qu'il faut être honnête, moi, je ne sais pas composer. Donc, je sais écrire, enfin, je sais, en tout cas, j'aime écrire, mais je suis dans l'incapacité totale de composer. Donc, il y a aussi cette volonté de rencontrer des personnes pour... voilà, pour ouvrir mon univers, pour pas rester dans quelque chose que j'aurais déjà fait. Mais oui, évidemment, se lancer comme je l'ai fait à 40 ans, c'est pas pour s'arrêter derrière, parce que sinon ça n'a pas de sens, quoi. Sinon j'aurais l'impression d'avoir fait deux titres pour faire plaisir à ma grande sœur, à mon grand frère et à ma femme, quoi. C'est pas l'idée. Donc oui, il y en aura d'autres. Quand, ça reste difficile à dire, mais j'y travaille. J'y travaille et puis on verra bien où ça me mène.
0: Pour suivre tout ça, est-ce qu'il y a un site, est-ce qu'il y a des réseaux sociaux? Alors déjà sur les plateformes, mais est-ce que, je ne sais pas, réseaux sociaux par exemple?
1: Réseaux sociaux, clémentrenin.musique, sur Instagram, sur TikTok, sur Facebook, sur YouTube. Évidemment, c'est un passage obligé aujourd'hui, hein, donc je découvre aussi ce milieu-là. Moi, j'ai très envie d'échanger avec tout le monde. Quand on fait une chanson, on livre une part de soi qu'on n'a jamais livrée autrement. Vraiment, j'ai un super copain qui m'a dit « mais j'ai découvert une facette de toi que je n'imaginais pas, et pourtant on se connaît depuis plus de 30 ans ». Donc ouais, n'hésitez pas à me contacter pour échanger sur tous les sujets.
0: Et puis peut-être, alors pour terminer, des concerts, je sais pas, parce qu'il y a eu un concert, mais est-ce qu'il y a des concerts qui se programment, ou en tout cas, est-ce qu'il y a cette envie-là ?
1: Il y a l'envie, ouais. Il y a l'envie. J'ai fait mon premier concert, effectivement, au Regard du Cygne, dans le 20e arrondissement de Paris. Une salle super, d'ailleurs. En juin 2025, ça a été un moment fort. Ça a fait partie des déclics, d'ailleurs, dont on parlait tout à l'heure, parce que effectivement, je me suis senti... à ma place, comme jamais je m'étais senti à ma place, et c'est ce qui m'encourage aussi. C'est pareil, quand je suis allé en studio enregistrer Paris sous la neige ou Ta lumière, je me suis senti à ma place. Mais pour répondre à ta question sur les concerts, oui, il y en aura, c'est pareil, aujourd'hui c'est un peu difficile d'avoir de la visibilité. Je travaille sur tout ça, que ce soit des nouveaux titres, que ce soit des nouvelles chansons qui verront ou pas le jour publiquement, parce que ça, on sait jamais. Mais je travaille pour avoir des concerts, pour donner des concerts. C'est quelque chose qui me tient à cœur, parce que je trouve que faire vivre une chanson sur scène, c'est quand même ce qu'il y a de plus fort.
0: Merci beaucoup Clément Ronin d'avoir été avec nous dans Chansomania. C'était une première rencontre autour du micro et j'espère qu'il y en aura d'autres. J'aimerais qu'on se quitte en chanson. Je ne sais pas si tu es un habitué de l'émission ou c'est peut-être un peu la petite surprise, mais j'aime bien demander en fin d'interview un partage de chansons. Je ne sais pas, une chanson que tu écoutes en ce moment en boucle, ou alors une chanson qui te suit depuis très longtemps, on se quitte avec. Voilà.
1: C'est difficile de choisir entre une chanson qui nous suit depuis très longtemps ou une chanson qu'on écoute en boucle en ce moment. Je vais donner une chanson de Zazie qui s'appelle Sur toi, parce que pour moi c'est un bijou d'écriture, c'est vraiment, et puis surtout ça parle du fait d'écrire et écrire, que ce soit pour des livres, pour des chansons ou pour tout autre support, c'est quand même quelque chose qui anime beaucoup de personnes, et donc j'espère que certains découvriront cette chanson Sur toi de Zazie.
0: Eh bien, on se quitte avec Zazie. Merci beaucoup Clément Ronin. Je rappelle que tu as déjà deux singles qui sont sortis, qui sont disponibles partout sur toutes les plateformes, et on te suit sur tous les réseaux sociaux, Clément Ronin. Merci beaucoup et à très bientôt.
1: Merci à toi Seb, et merci à tous les auditeurs.

être banal quand je pense qu'on aurait pu devenir des voyous et arborer fièrement le même look que Garou. Finalement, on s'en sort bien, même si on n'est jamais passé sur TF1. Moi je m'en contente, c'est pas plus mal. En tout cas, peu de

Oh oui, de l'énergie super ordinaire que l'on vient d'écouter donne le titre au troisième album du groupe Les Agités du Bocal. Faut que je me calme, l'album est sorti le 20 mars. Du rock humoristique complètement déjanté qui séduit d'ailleurs de plus en plus de monde dans les salles et différents festivals où le groupe se produit. Après Super Ordinaire, voici le titre Virelangue. De quoi s'amuser à bien articuler tout en sachant chasser sans son chien avec des pruneaux crus et des pruneaux cuits. Yes, j'y suis arrivé. Plus d'infos sur tous les réseaux sociaux des Agités du Bocal.

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Le 3 avril 2026 est sorti Manifeste, le tout nouvel EP de Sainte Nicole. Ce que je te propose, c'est d'en écouter tout de suite un titre. Faux mots de la vie. Allez, c'est parti.

C'est presque la fin de Chansomania. Je dis presque la fin parce que, comme d'habitude, il en reste une, c'est la chanson vinyle. On se quitte toujours en chanson vinyle. On se retrouve la semaine prochaine, même endroit, même heure, sur ta radio préférée. D'ici là, les podcasts faciles sur toutes les plateformes de podcasts et toutes les plateformes musicales. Tu cherches Chansomania, tu trouves Chansomania et tu peux même t'abonner à Chansomania. Comme ça, tu ne rateras plus un seul épisode de Chansomania. Ça va, est-ce que j'ai assez dit Chansomania ? Oui, je crois. Tu retrouves aussi pas mal d'infos sur le site sebdil.fr, cela s'écrit sebdihl.fr. Il y a aussi les réseaux sociaux, tout ça. Bref, plein d'occasions de se retrouver et puis même de s'échanger des petits mots, des messages, des bons plans chansons. Voilà, n'hésitons pas, échangeons, ça sert à ça. Allez, à la semaine prochaine et d'ici là, surtout, tu n'oublies pas de vivre en musique. On se quitte donc en chanson vinyle avec aujourd'hui France Gall, Des branches. Bye.

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Et pour ce numéro d'Espace Concert, un spécial Blue Oyster Cult. Le Blue Oyster Cult, pour les gens qui ne connaissent pas forcément ce groupe, c'est l'un des grands grands noms de du heavy rock metal aux États-Unis durant les années 70. Et ce soir, on va vous passer des extraits d'un album qui est baptisé Extraterrestrial Live, qui est sorti en 1982. Double album live qui reflète particulièrement bien la progression et les évolutions du groupe, puisqu'on retrouve des titres qui datent du début des années 70 jusqu'aux titres des années 80.

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1: Allez, c'est parti, bienvenue dans cet épisode tout neuf de Chansomania. On va dérouler tranquillement la programmation entre sorties d'albums, singles, chansons que l'on chante ensemble. Bref, on risque de se faire plaisir en chanson. La chanson, la musique, c'est du plaisir. On y reste d'ailleurs dans le plaisir, puisque nous sommes aujourd'hui en interview avec Clément Ronin.

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1: Je
2: mais oui, elle est pas mal. Nina Battisti est une pianiste et chanteuse qui baigne dans la musique depuis son plus jeune âge. Le Cabaret des Pleurs, son premier EP, est sorti le 16 mai 2025. Il sonne résolument pop et est inspiré par la grande chanson française. Après la télévision, voici « C'est quoi d'être amoureuse ?»

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1: Auteur, compositeur, interprète et acteur, c'est plus à son côté auteur, compositeur, interprète que l'on se consacrait là. Chansomania oblige. C'était Alyosha Schneider, le titre Ensemble en 2024. Le Grand Amour, c'est le nouveau single de Roman Cerda, une pépite French pop électro qui capture l'instant suspendu du coup de foudre. On me dit d'ailleurs dans l'oreillette qu'on en parle prochainement avec Roman. Et d'ailleurs, j'ai pas d'oreillette, j'ai un casque de radio et personne ne me parle dedans. Bref, Roman Cerda, Le Grand Amour, tout de suite dans Chansomania.
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je te raconte rapidement, on va développer dans l'interview. J'ai connu Clément Ronin comme éditeur, notamment de la série de livres Une vie en chanson. J'ai eu l'occasion d'interviewer et de rencontrer plusieurs auteurs qui ont collaboré à cette collection. Eh bien, j'ai retrouvé Clément Ronin, chanteur, puisque passionné de chansons depuis toujours. Il se relance plutôt dans la chanson. On l'écoute sur un premier titre et on discute de tout ça et de cette très très belle aventure juste après.

0: Le tout premier single de Clément Renin, Paris sous la neige, que l'on vient d'écouter, est sorti le 18 mars. Alors j'ai fait sa connaissance il y a quelques années par son métier d'éditeur, on va en parler. Je le retrouve aujourd'hui chanteur, et bien on parle de tout ça. Salut Clément Renin.
1: Salut Seb, merci de me recevoir et de m'accorder ce temps-là.
0: Très heureux de te rencontrer. Comment ça va là, tiens, quand on a sorti il y a quelques semaines un premier single et quand on a sorti il y a quelques jours un deuxième single, on est dans quel état?
1: On a un peu du mal à réaliser, en tout cas moi j'ai du mal à réaliser parce que ça a toujours été un rêve de gosse, donc effectivement c'est... Ça a quelque chose de l'ordre du rêve. Mais je suis super heureux d'être arrivé jusque-là. C'est qu'un début dans mon projet, on va sans doute en parler, mais je suis hyper heureux, je suis à la fois excité, et puis surtout, y a quelque chose de... J'ai l'impression de me mettre à nu, ce que je pense tous les artistes font dans leurs chansons, mais là, je les livre au public, ce que moi, j'avais jamais fait. Et donc ça, effectivement... Même pour parler de certains proches qui ne m'imaginaient pas pouvoir chanter ou en tout cas livrer des textes comme ça. Ouais, il y a une mise à nu qui est un peu intimidante quand même.
0: On va parler de tout ça, mais alors tout d'abord, je vais prendre les choses dans l'ordre, disons dans l'ordre que moi je t'ai connu ou je t'ai connu en tant qu'éditeur. Tu es alors notamment chez Hugo Doc, le créateur de la collection Une vie en chanson. Il y a eu Goldman, Cabrel, Souchon, Vanessa Paradis, Michel Berger. On a déjà eu l'occasion d'ailleurs d'en parler dans Chansomania, d'inviter quelques-uns des auteurs, et c'était chouette de parler de cette collection. C'est une belle aventure ça d'ailleurs, de faire écrire et d'éditer des livres sur des chanteurs et sur des chansons.
1: C'est une belle aventure à plusieurs niveaux. D'abord quand on aime la chanson, j'ai appris énormément de choses, je me suis régalé avec cette collection. Et puis humainement, j'ai partagé des super moments, j'ai découvert des auteurs qui sont devenus des copains pour certains, des gens vraiment formidables. Donc moi c'est ce que je retiens de cette collection notamment, c'est l'aventure humaine, que ce soit avec Thomas Chaline qui est devenu un ami, que ce soit avec Éric Jean-Jean, que ce soit avec François Alquier que tu as connu et qui malheureusement nous a quittés et qui nous manque beaucoup. C'est une aventure humaine. Cette collection, elle ne devait pas exister en tant que telle. À l'origine, c'était d'abord un livre de Thomas Chaline sur Francis Cabrel. Et je me souviens très bien de ma rencontre avec Thomas qui m'avait dit pourquoi on ne ferait pas une autobiographie de Francis Cabrel. Et je lui avais dit, mais il y en a eu plein. Pourquoi tu veux faire ça? Et pourquoi on ne parlerait pas des chansons? Et au fond de moi, c'est déjà que mon projet de chanson germait sans doute. Mais je lui ai dit, pourquoi tu ne veux pas parler des chansons? C'est ce qui raconte le mieux les artistes. C'est là où ils se racontent. Et il m'a dit, ah ouais, bonne idée. Et on a lancé ce livre-là, Cabrel, une vie en chanson, qui a hyper bien fonctionné, aussi bien en termes de concept éditorial que commercialement, il a vraiment trouvé son public. Et donc à partir de là, on a décliné le concept sur plusieurs artistes et ça a été formidable, que ce soit avec Thomas, avec Éric Jean-Jean, avec Valérie Alamo aussi qui est une super autrice et une femme extraordinaire. Voilà, et j'en oublie, mais je me suis vraiment régalé jusqu'au dernier qui est sorti avec Sébastien Monod sur Étienne Dao.
0: On va revenir sur ton parcours parce que, alors là on l'a évoqué avec notamment cette collection, mais j'imagine que la chanson était présente depuis assez longtemps chez toi, enfin en tout cas en tant qu'auditeur de chansons j'imagine.
1: Mais j'ai toujours écouté de la chanson française et je crois que je me suis fait mon propre répertoire, enfin j'ai pas le sentiment que ma famille, et c'est absolument pas une critique, était très fan de musique et de chansons françaises. J'ai pas souvenir qu'on écoutait beaucoup, beaucoup de chansons, mais les souvenirs que j'ai remontent à quelques CD que mon frère passait en voiture pendant les voyages, mon grand frère.
0: Fais-nous rêver un peu, raconte-nous les voyages et qu'est-ce qu'on écoutait en CD.
1: On écoutait beaucoup, beaucoup de Cabrel. On écoutait beaucoup de Pierre Bachelet, qui est un artiste que j'aime toujours énormément et pour lequel j'ai une affection. Je ne veux pas dire de bêtises, mais je crois que c'est le seul artiste pour lequel j'ai versé une larme quand j'ai appris son décès. C'était au milieu des années 2000, je crois. Et donc il y avait beaucoup de Bachelet, il y avait beaucoup de Cabrel, un peu des standards comme ça de la chanson française. Et je pense que c'est ce qui a initié mon amour de la chanson française. Mais ça s'arrêtait là, à la maison. Et c'est tout seul après, à l'adolescence, que j'ai vraiment creusé avec un coup de foudre artistique pour Pascal Obispo à l'époque. Et c'est vrai que c'est devenu, ça a été longtemps mon idole et ça reste un artiste que je respecte et dont j'aime beaucoup les chansons et la sensibilité. Mais après, ça a été... un peu toute la team Obispo d'ailleurs, qui a beaucoup travaillé, des gens, des artistes qui ont beaucoup travaillé avec Obispo, que ce soit Zazie, Calogero, Pani, un peu cette mouvance-là de la variété française. Cabrel reste pour moi quelqu'un, un artiste que j'ai beaucoup écouté, qui a d'autres, il y en a beaucoup, hein, en fait je pourrais en parler pendant des heures parce que...
0: Moi j'ai une question qui me vient justement, notamment Cabrel qui revient là, qui se réinvite dans l'interview, mais quand on est éditeur et quand on édite notamment un livre sur Cabrel, on a l'occasion de le rencontrer, comment ça se passe ?
1: Alors moi j'ai pas eu l'occasion de le rencontrer personnellement, ça se passe de plein de façons différentes en fait, ça dépend des liens qu'on a via l'auteur surtout. Moi j'aime bien que ce soit l'auteur qui prenne le lead sur le contact avec l'artiste là-dessus, parce que c'est lui qui va écrire, moi je ne suis qu'une passerelle entre guillemets, j'aime bien que les auteurs soient en contact. En l'occurrence, en parlant de Francis Cabrel, Thomas Chaline est en contact avec Maxime Ruiz, qui a réalisé beaucoup de pochettes, clips, etc. de Francis Cabrel, et qui connaît très bien Francis Cabrel. Et ça s'est passé par Maxime Ruiz, et Francis Cabrel était au courant que ce livre était en train de se faire, que Thomas écrivait. Donc il y avait une sorte de validation qui n'a pas toujours été possible avec tout le monde, parce que parfois on n'a pas de contacts suffisamment directs qui font qu'on n'arrive pas à remonter jusqu'aux artistes. Mais cette collection Une vie en chanson, et tous les livres d'ailleurs que j'ai publiés sur les artistes, quels qu'ils soient, sont toujours des livres bienveillants. Moi je considère que ça ne sert à rien de faire des livres malveillants, à part un, s'attirer des problèmes, et deux, surtout, ben, c'est pas dans mon éthique, quoi.

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1: Ça s'est toujours bien passé. Après, par exemple, Goldman, Une vie en chanson d'Éric Jean-Jean. Et Éric avait écrit à Alexis, le bras droit de Jean-Jacques Goldman, qui a tout de suite dit, mais avec grand plaisir, etc. Voilà. Le dernier en date, Étienne Dao, Sébastien Monod l'a averti. Il a dit, OK, pas de problème. Si c'est toi, il n'y a pas de problème. Et Étienne Dao est quelqu'un que je n'ai pas rencontré, mais que je trouve d'une élégance folle, parce que Étienne Dao m'a téléphoné pour me remercier d'avoir fait ce livre-là en tant qu'éditeur, alors que c'est surtout Sébastien Monod qui méritait tous les éloges, mais j'ai trouvé ça d'une élégance dingue de la part d'Étienne Dao. S'il écoute cette émission, je le remercie d'ailleurs. Mais voilà, donc parfois on avait des contacts directs, parfois on n'en avait pas. La plupart du temps, on en avait. Mais en tout cas, ça reste toujours des livres bienveillants, et moi, ça reste dans mon éthique, donc il n'y avait pas de risque de problème, on va dire, avec les artistes.
2: Alors là, du coup, si je reprends le fil et si je comprends bien, tu écoutais beaucoup de chansons, tu croisais beaucoup la chanson dans ton métier d'éditeur, mais entre écouter beaucoup de chansons et travailler quelque part un peu dans le milieu de la chanson, se mettre à écrire des chansons, il y a quand même un peu, alors je sais pas, peut-être un grand écart, enfin, c'est quand même encore autre chose.
1: C'est complètement autre chose. Écrire, pas forcément, parce que en fait, déjà il y a des liens évidemment entre être éditeur et l'écriture, mais j'ai toujours écrit des chansons, ou en tout cas quelque chose qui se rapproche de l'ordre du poème, depuis l'adolescence, toujours c'est quelque chose qui m'habite constamment. Ça peut être, j'en sais rien, ça peut être dans le métro, tiens, j'ai une idée, je prends mon téléphone, appli note, et puis on écrit quelque chose. À l'époque, j'ai noirci beaucoup de cahiers, puisque quand j'étais ado, il n'y avait pas forcément les smartphones, mais ça m'a toujours habité. Après, franchir le pas, c'est autre chose, et ça s'est fait par de nombreuses étapes. D'abord, j'ai pris des cours de chant après mon bac, en fait, pendant, je ne vais pas dire de bêtises, mais peut-être 3-4 ans. Et j'ai dû arrêter pour des raisons personnelles. J'avais écrit des choses, mais je ne pensais pas aller beaucoup plus loin avec ces écrits-là. Et j'ai dû arrêter à l'âge de 21 ans à peu près les cours de chant. Et j'ai arrêté pendant 17 ans. Parce que voilà, la vie a fait que... en plus, je viens d'une famille où la musique, ce n'est pas un métier, quoi.
2: Deuxième single là, qui est sorti il y a quelques jours, puisqu'il est sorti le 6 mai, Ta Lumière. Il est écrit à quel moment ce titre? Est-ce qu'il est écrit un peu dans la même période que le premier, ou est-ce que c'est venu plus tard ou avant, ou j'en sais rien, comment, à quel moment il vient?
1: Il vient l'été 2024, où une idée fulgurante de Patrick Fiori qui fait un appel au texte sur une de ses mélodies en yaourt. L'histoire débute comme ça, en fait. Et moi, j'ai écrit ce texte-là, qui s'appelle « Ta lumière », et que j'envoie pour participer au concours de Patrick Fiori. Et je trouve que son idée est lumineuse et géniale de proposer à n'importe quelle personne d'envoyer ses textes. Et évidemment, j'ai pas gagné, sinon la chanson serait chantée par Patrick Fiori. Mais une fois qu'il a annoncé le vainqueur, j'ai envoyé le texte à Anthony Lorsi. Toujours Anthony, qui est devenu quelqu'un d'important pour moi, un vrai copain, et puis en plus c'est un mélodiste extraordinaire. Je lui ai envoyé ça, il m'a renvoyé la mélodie de Ta Lumière, enfin la sienne. Je lui ai pas parlé du concours de Patrick Fiori, je voulais pas que ça l'influence d'une manière ou d'une autre. Et au début, j'ai eu un peu de mal, parce qu'en fait, j'étais tellement imprégné de la mélodie de la chanson de Patrick Fiori que j'ai eu un peu de mal avec la sienne. Et puis, au fur et à mesure, à force de l'écouter, d'écouter la version, donc Anthony m'envoie des notes iPhone, et c'est lui qui chante dessus. Donc, et à force de l'écouter, eh ben, je m'en suis complètement imprégné. J'ai complètement oublié la version Fiori, on va l'appeler comme ça. Et j'ai redécouvert là aussi le texte d'une autre manière que celui, l'état d'esprit dans lequel j'avais écrit ce texte-là.
2: Et est-ce qu'il y a des nouveaux titres qui vont sortir? Parce que là, à la date là où on se parle, il y a deux titres qui sont déjà disponibles. Mais est-ce qu'il y en a d'autres qui vont sortir en single? Est-ce que plus qu'un single, il y aura, je sais pas, un EP, un album, que sais-je?
1: C'est sûr que j'aimerais beaucoup. Des titres, il y en aura qui sortiront quand je peux. Comme ça, je ne peux pas me prononcer. Mais moi, je suis au tout début du projet, donc j'ai encore beaucoup de chemin à faire. C'est ça qui est passionnant, d'ailleurs. Et je suis complètement dans cette optique-là. C'est-à-dire, je vais faire des choses, peut-être pas parfaitement, mais j'apprends. Donc, effectivement, il y a des choses qui sortiront, mais je ne sais pas encore quoi, je ne sais pas encore quand. j'ai envie aussi de rencontrer pas mal de personnes pour élargir mon cercle de collaboration, travailler avec des compositeurs différents, même si tout ce que j'ai pu faire avec Anthony Lorsi, j'en suis très fier et très heureux, mais c'est vrai que, et ça m'empêchera pas de continuer avec Anthony, mais j'ai aussi envie de rencontrer d'autres univers, d'autres personnes, d'autres sensibilités. Je pense à Camille Hainaut, qui est une artiste qui fait plein de chansons que j'adore, notamment son titre Sors-moi de ma tête, ou Salut ça va aussi, qui est une super chanson. Il y a plein d'autres artistes comme ça avec qui j'aimerais travailler et que avec lesquels j'ai déjà échangé, et j'espère que ça nous mènera quelque part. Mais oui, j'ai très envie de ça, j'ai très envie de faire plein de rencontres. Pour moi, faire une chanson, on la fait pas seul dans son coin, c'est pas possible. Donc, et surtout, parce qu'il faut être honnête, moi je sais pas composer. Donc je sais écrire, enfin je sais, en tout cas j'aime écrire, mais je suis dans l'incapacité totale de composer, donc il y a aussi cette volonté de rencontrer des personnes pour... voilà, pour ouvrir mon univers, pour pas rester dans quelque chose que j'aurais déjà fait. Mais oui, évidemment, se lancer comme je l'ai fait à 40 ans, c'est pas pour s'arrêter derrière, parce que sinon ça n'a pas de sens, quoi. Sinon j'aurais l'impression d'avoir fait deux titres pour faire plaisir à ma grande sœur, à mon grand frère et à ma femme, quoi. C'est pas l'idée. Donc oui, il y en aura d'autres. Quand, ça reste difficile à dire, mais j'y travaille. J'y travaille et puis on verra bien où ça me mène.
2: Pour suivre tout ça, est-ce qu'il y a un site, est-ce qu'il y a des réseaux sociaux, alors déjà sur les plateformes, mais est-ce que, je ne sais pas, réseaux sociaux par exemple?
1: Réseaux sociaux, clémentronin.musique, sur Instagram, sur TikTok, sur Facebook, sur YouTube, voilà. Évidemment, c'est un passage obligé aujourd'hui, hein, donc je découvre aussi ce milieu-là. Moi, j'ai très envie d'échanger avec tout le monde. Quand on fait une chanson, on livre une part de soi qu'on n'a jamais livrée autrement. Vraiment, j'ai un super copain qui m'a dit « mais j'ai découvert une facette de toi que je n'imaginais pas, et pourtant on se connaît depuis plus de 30 ans ». Et donc ouais, n'hésitez pas à me contacter pour échanger sur tous les sujets.
2: Et puis peut-être, alors pour terminer, des concerts, je sais pas, parce qu'il y a eu un concert, mais est-ce qu'il y a des concerts qui se programment, ou en tout cas, est-ce qu'il y a cette envie-là ?
1: Il y a l'envie, ouais. Il y a l'envie. J'ai fait mon premier concert, effectivement, au Regard du Cygne, dans le 20e arrondissement de Paris. Une salle super, d'ailleurs. En juin 2025, ça a été un moment fort. Ça a fait partie des déclics, d'ailleurs, dont on parlait tout à l'heure, parce que effectivement, je me suis senti... à ma place, comme jamais je m'étais senti à ma place, et c'est ce qui m'encourage aussi. C'est pareil, quand je suis allé en studio enregistrer Paris sous la neige ou Ta lumière, je me suis senti à ma place. Mais pour répondre à ta question sur les concerts, oui, il y en aura, c'est pareil. Aujourd'hui, c'est un peu difficile d'avoir de la visibilité. Je travaille sur tout ça, que ce soit des nouveaux titres, que ce soit des nouvelles chansons qui verront ou pas le jour publiquement, parce que ça, on sait jamais. Mais je travaille pour avoir des concerts, pour donner des concerts. C'est quelque chose qui me tient à cœur, parce que je trouve que faire vivre une chanson sur scène, c'est quand même ce qu'il y a de plus fort.
2: Merci beaucoup Clément Ronin d'avoir été avec nous dans Chansomania. C'était une première rencontre autour du micro et j'espère qu'il y en aura d'autres. J'aimerais qu'on se quitte en chanson. Je ne sais pas si tu es un habitué de l'émission ou c'est peut-être un peu la petite surprise, mais j'aime bien demander en fin d'interview un partage de chansons. Je ne sais pas, une chanson que tu écoutes en ce moment en boucle, ou alors une chanson qui te suit depuis très longtemps. On se quitte avec, voilà.
1: C'est difficile de choisir entre une chanson qui nous suit depuis très longtemps ou une chanson qu'on écoute en boucle en ce moment. Je vais donner une chanson de Zazie qui s'appelle Sur toi, parce que pour moi c'est un bijou d'écriture, c'est vraiment, et puis surtout ça parle du fait d'écrire et écrire, que ce soit pour des livres, pour des chansons ou pour tout autre support, c'est quand même quelque chose qui anime beaucoup beaucoup de personnes, et donc j'espère que certains découvriront cette chanson Sur toi de Zazie.
2: Eh bien, on se quitte avec Zazie. Merci beaucoup Clément Ronin. Je rappelle que tu as déjà deux singles qui sont sortis, qui sont disponibles partout sur toutes les plateformes, et on te suit sur

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Bienvenue aujourd'hui à Radio M, dans la région de Montélimar, qui nous propose une émission sur la thématique des arts du cirque en collaboration avec la Cascade de Bourg-Saint-Andéol dans l'Ardèche, qui est une école du cirque et des clowns. Cette émission est présentée et produite par Thierry Gauthier avec À la marge Production.

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0: espace. Bref, c'est un spectacle en forme de rituel. Quelle est la question posée par ce spectacle? C'est celui de la communauté. Comment ça la communauté? J'entends par communauté la question du métissage des disciplines. Point de sacrifice ici, juste du faux, que du faux, mais aussi du symbolique, de la performance, quelque chose d'essentiellement minimaliste. Les enjeux politiques sont clairs, il s'agit de répondre à des problèmes socio-culturels en exposant ici devant vous une esthétique contemporaine dans cet espace circulaire. Bref, il s'agit d'une célébration sociale plus qu'un spectacle. Le propos, je l'imagine, est déjà clair dans vos têtes. La transcendance sera au cœur de ce cérémonial afin que nous puissions partager une émotion collective. Bon spectacle.
1: Bonjour à tous et à toutes, nous retrouvons la Cascade, le pôle national des arts du cirque Ardèche-Rhône-Alpes pour une nouvelle session de Qu'est-ce que c'est que ce cirque? Ou plutôt ces cirques au vu de la diversité des compagnies, des projets rencontrés. Et aujourd'hui, nous recevons justement la compagnie EA EO. Alors une compagnie belge pour une étape de création. Alors j'ai donné le titre en anglais, All the fun is happening somewhere else.
2: Tout le fun se passe ailleurs.
1: Très bien. On est avec Eric Longequel, on est avec Jordan de Cooper, Sander de Cooper et Bram Dobeler.
2: Et Neta Oren.
1: Et oui, bien sûr, excusez-moi. Vous êtes la dernière arrivée d'ailleurs dans la compagnie, je crois.
2: Absolument.
1: Alors, parler de ce spectacle, justement, c'est peut-être l'écueil à éviter. Éviter, donner un mode d'emploi, parce que c'est justement l'objet de votre projet aussi, c'est de montrer que on est entouré de modes d'emploi, de contenants finalement, et on oublie le contenu, et c'est de revenir finalement à la création brute. Alors dans l'émission de radio c'est compliqué, on pourrait dire tout est là, tout est dans le spectacle, il suffit simplement de le voir. Alors c'est vrai qu'on est à la radio, donc on est un peu obligé d'en parler.
2: Il y a des confettis, des caouets, des sacs en plastique, des objets de jonglage, et 5 jongleurs, jongleuses.
1: Alors justement, vous êtes jongleur, la plupart autodidactes, je crois, au départ.
2: On a tous appris en autodidacte et on a fait des formations complémentaires, soit en école de cirque, soit en stages divers et variés, des stages de danse, de clown, de machin, un peu à droite à gauche, on a picoré.
1: Autodidacte en jonglage, ça semble finalement une évidence.
2: Oui, en vrai, ça veut un peu rien dire autodidacte, parce qu'on apprend tout seul, mais en fait, on apprend en rencontrant les autres, donc... Autodidacte, c'est pas le bon mot. Ça veut surtout dire qu'on n'a pas appris à jongler dans une école, mais qu'on a appris à jongler en rencontrant d'autres gens, d'autres jongleurs. Il y a une communauté assez forte de jonglage, assez riche et diverse, et donc qui échange beaucoup. C'est comme ça qu'on a appris essentiellement.
1: Alors justement, à propos de richesse de jonglage, vous êtes sur un jonglage qui essaye de chercher sa définition, qui revient à l'essence même de ce qu'est le jonglage. Alors est-ce que c'est de garder des massues en équilibre ou des balles en équilibre? Peut-être pas finalement, il y a peut-être d'autres solutions. Est-ce que c'est simplement des objets en l'air? Est-ce que ce n'est pas des corps aussi qui se déplacent par rapport aux objets? C'est un peu votre champ de recherche justement avant d'arriver sur la thématique du projet?
3: Assez au début de la création, c'est Eric qui a proposé de réfléchir sur des mots qui sont très typiques pour la jongle, c'est-à-dire quand on ne réfléchit pas trop, les premiers trucs qui viennent c'est lancer, attraper, et puis il y a aussi rythme et vitesse et le regard, et qu'est-ce qui est important pour jongler, pour le jongleur. Et à partir de ça, on a essayé de voir si on pouvait chipoter avec tous ces mini-concepts. C'est pour ça que, par exemple, nous trois, la routine où on a tout le temps le démassu en balance, elle est un peu née de l'idée d'avoir une routine de jongle où on ne lance pas. Il n'y a pas de lancer, c'est juste des objets placés sur le corps. Et avec ça aussi, on peut faire une routine de jongle sans aucune lancée. Et c'est pour ça que, par exemple, Neta et Eric, ils ont une routine où ils secouent la tête tout le temps de droite à gauche pendant 5 minutes. Ce qui est, pour un jongleur, bien sûr, hyper, hyper dur à faire. Mais ça... Se mettre en difficulté, ça veut dire qu'on trouve des solutions nouvelles, et c'est un peu la définition de la création, de créer. Quoi.
1: On ouvre justement d'autres portes, ouais. Et d'autres champs imaginaires.
3: Voilà. Oui, tout à fait.
1: Alors, c'est qu'on arrive très vite finalement vers la chorégraphie, vers la danse, c'est ce qu'on voit sur la dernière partie du spectacle. Du coup, c'est un objet qui permet de tourner autour, de se déplacer autour. Alors, d'ailleurs, nous, publics, qui sommes, alors on parlera de notre place également dans le spectacle, on est très attirés par cette boule blanche. C'est une diversion, ça aussi, peut-être.
2: Comment répondre à cette question, qui n'est pas une question, d'ailleurs, je note.
1: À la fin.
2: Sommes-nous très attirés par cette boule blanche?
1: Non. Vous jouez avec ça, justement, voilà.
2: Oui, enfin, je ne sais pas si ça va répondre à la question, mais en tout cas, en jonglage, c'est la séparation de deux trucs. Il y a l'objet, puis il y a le corps. Et ce qui est marrant, c'est de jouer avec la distance, au sens large, entre les deux. Il y en a un qui est inerte, il y en a un qui n'est pas inerte, il y en a un qui est loin, pas loin. C'est peut-être ça que tu voulais dire, en tout cas, ou quand il y a... Disons une balle sur le plateau d'un côté, puis un acteur de l'autre. Et ça crée une tension qu'il n'y a pas s'il n'y a pas la balle, puisqu'on se dit, mais est-ce qu'il va aller chercher sa balle? Est-ce qu'il va s'en servir? Est-ce qu'il sait qu'elle est là? Est-ce qu'il va la regarder? Etc, etc. Et bon, là, c'est un exemple simple, mais enfin, c'est un peu toujours comme ça dans toutes les routines de jonglage. C'est des espèces de distances entre nous et les objets, et puis on va le plus loin qu'on peut.

0: Mais dans la partie justement chorégraphique, il y a à la fois le mouvement des balles, mais il y a aussi le mouvement des corps. Il y a des points de rencontre, hein, qui ne sont pas toujours des points de rencontre habituels d'ailleurs.
1: Oui, quand on jongle, à part dans le cas très particulier des routines d'objets lumineux, on voit toujours le corps du jongleur qui est là. C'est ça qui fait l'intérêt de la discipline. C'est ça qui la différencie un peu de la marionnette, peut-être. C'est que tu peux voir le corps qui manipule, et l'objet et le corps sont au même niveau de hiérarchie, disons, dans l'image. Donc, moi, j'aime bien dire que c'est pas révolutionnaire de travailler le corps en jonglage. C'est en fait quelque chose de très vieux. Et souvent, les gens disent « Ouais, moi, je suis un dingue, je travaille le corps et le jonglage. » Mais en fait, tous les jongleurs font ça, parce que le jonglage, c'est un corps qui manipule l'objet, donc il faut utiliser les deux. Et donc, effectivement, nous aussi, on utilise les deux. Des fois, c'est de manière hyper simple. Quand Jordan, il a une mission en équilibre sur la tête, il pourrait faire ça, mais il fait pas ça. Il a les mains, les bras le long du corps, il essaye d'avoir une certaine tenue. C'est-à-dire, même quand on choisit un neutre ou un rien ou un presque rien, c'est quand même quelque chose, une chose à laquelle il faut penser.
0: Et c'est pas que des corps justement souples, on va dire. Ça peut être des amas de corps qui ont un aspect de chaos, parce que ça aussi, votre idée, c'est de sortir des aspects très conventionnels qui existent dans le spectacle, mais également dans le cirque finalement. Hein, le cirque n'est pas exempt de ça. De rituels, on parlait de rituels au début du spectacle, d'archétypes, de façon de se présenter, et puis de faire des choses lisses avec, on mettra les guillemets s'il faut. Et c'est ça aussi l'idée, c'est de montrer qu'on peut jongler avec un amas de corps, de montrer qu'il y a une sorte de chaos, mais qui n'en est pas un, bien sûr, qui est un chaos organisé, on va dire.
2: Vous avez parlé de la proximité du public, et ça c'était un parti pris dès le début, parce qu'on voulait vraiment qu'il n'y avait pas cette distance qu'il peut y avoir entre scène et public. Et puis c'est un peu venu parce que le tout début, quand on a écrit le dossier du spectacle, qu'il faut toujours faire pour trouver des aides et tout ça, et pour réfléchir toi-même aussi au spectacle, on est parti d'un peu d'un sentiment viscéral sur on avait marre des pubs. Quand tu passes beaucoup de temps en tournée, dans la camionnette, tu entends beaucoup de pubs de merde, tu vois beaucoup de pubs de merde. Et on ne savait pas trop ce qui nous énervait, mais c'est que ce qui est sorti un peu quand on a réfléchi dessus, c'était le monde des pubs. C'est tout est beau, tout est lisse, tout le monde est jeune, tout le monde est heureux. Tout le monde est bien rasé, tout est bien.
0: Une obsession du poil aussi, j'ai
2: voilà,
0: vu ça.
2: Voilà, ouais. C'est un statement. Et en fait, dans le spectacle, on voulait que les gens y soient proches. On voulait, nous, être assis dans le public, parce qu'on voulait justement montrer que la vie, ou notre spectacle en tout cas, c'est pas comme ça. C'est mal rasé, et c'est avec des coins pas droits, et c'est, comment dire, et ça transpire. Et
0: ça sent des fois,
2: voilà,
0: etc.
2: Voilà, il y a tout ça, et ça rate, et ça se parle sur scène, et on aime bien ce côté brut.
0: Ça serait la définition du spectacle vivant, finalement,
2: ouais.
0: Par définition.
2: Ouais, ça devrait l'être.
1: Non, premièrement, un peu d'humilité, on ne prétend pas donner la définition du spectacle vivant, restons humbles. On fait ce qu'on a fait, et on ne pense pas qu'on est prétentieux au point de dire on voulait montrer que le spectacle vivant, c'était ça, et tout ça. On a un peu fait notre truc, parce que nous, on a envie de faire ça. Après, il y a d'autres spectacles super qui ne font pas ça. Je ne crois pas que c'est le but d'être si large ou je ne sais pas quoi.
0: Vous n'êtes surtout pas généraliste par définition, puisque c'est justement un des combats que vous menez, parce qu'il y a un aspect comme militant derrière votre création aussi, hein. Et c'est le fait de montrer aux gens qu'on est très facilement embobiné par des façons d'être qui sont maintenant pour nous une seconde nature, et on a du mal justement à sortir de là. Justement, le public, alors on n'a pas expliqué, mais le public, il est dans la formule du cirque traditionnel, justement, autour, c'est une scène circulaire, et on est très très proche, et d'ailleurs, du coup, c'est un petit peu des fois, pas angoissant, mais du coup, on a un peu peur, c'est bien aussi, parce que les massues, elles volent. Alors, c'est des massues de cirque, mais quand même.
1: Eh ben ouais, tout à fait. On aimait bien que les routines de jonglage, elles aillent toucher le public, elles lui fassent partager des sentiments que nous, on a dedans. Et le danger de la chute, c'en est un. Et on aime bien le faire partager de manière très frontale, disons, alors que c'est circulaire, mais très, très proche. Et notamment donc avec le public qui est très proche, une massue qui tombe. Dans cette routine de massue, il faut que le public soit attentif, sinon il peut se prendre une massue. Et on aime bien partager.
0: C'est un cas envisageable.
1: Non, mais non. Ça s'est déjà passé. Mais en fait, en tout cas, c'est un truc qu'on n'a pas besoin d'expliquer au public. C'est quelque chose qui s'installe. Ils comprennent assez vite que les massues vont vite, puis qu'ils sont là, et puis qu'ils se protègent. Après, c'est que des massues, c'est pas des sabres ou des torches.
0: Du coup, ils suivent vraiment bien le jonglage, on va dire, seconde par seconde.
1: Voilà, moi j'aime bien ce moment-là, donc cette routine de massue en l'occurrence, c'est que le public et les artistes sont à peu près au même niveau d'attention. Tout le monde est en train de veiller aux chutes et de protéger ses fesses ou sa famille ou quelque chose d'autre. Voilà, et puis pour d'autres routines, par exemple, sur la routine des portées, c'est l'idée d'effort. Alors on n'allait pas faire venir quelqu'un du public pour nous porter, mais le fait de voir l'effort de proche et pendant longtemps, ça permet par empathie de le partager mieux que s'il est plus loin et fait moins longtemps, etc. Et c'est pareil pour la scène de rave party de la fin, où on aimerait bien que le groove qui nous habite sur scène soit un peu contagieux et qu'on

0: justement, l'idée, c'est de ne pas laisser non plus trop longtemps. Alors, c'était peut-être la rêve partie. L'idée, c'est pas de laisser s'installer trop longtemps aussi certaines formules, on va dire, à 2, à 3 ou à 4. Vous vous méfiez justement de ce qui marche bien dans certaines associations. Alors, c'est très risqué parce que si on casse son spectacle au fur et à mesure, on n'en fait pas un spectacle non plus.
1: Déjà, j'aimerais te dire quelque chose de très important. Parce que tu dis souvent, l'idée, c'est de, etc. C'est pas si réfléchi que ça en a l'air, ce spectacle.
0: Merci de la confession.
1: Non, et je dis ça en rigolant, mais c'est un peu vrai, dans le sens, évidemment, on réfléchit beaucoup, mais il y a aussi beaucoup de choses un peu au feeling, où on sent que telle énergie, après telle autre, ça va bien le faire. Et... Donc, c'est pas si, comment dire, rationnel et si manigancé comme truc. On veut montrer ça au public, donc on va lui montrer ça, comme ça, il croira ça, et puis après, il lui fera, mais non, t'as tort, parce qu'en fait, c'était ça. En tout cas, notre façon de faire est pas si prévue et anticipée. C'est beaucoup, on fait beaucoup les choses qui nous amusent, les choses qu'on aime bien voir, les choses qui nous font rire. Du coup, j'enchaîne avec ton autre question. On se méfie pas trop des choses qui marchent. On aime bien que ce qu'on fait, ça marche. Alors après, je rebondis sur ce débat. Est-ce qu'il faut faire que des choses qui marchent? Et puis à ce moment-là, on n'est pas un vrai artiste engagé. Du coup, il faudrait faire des choses qui marchent pas. Mais si on fait des choses qui marchent pas, on n'est aussi pas un artiste engagé, puisqu'on fait des choses qui marchent pas pour qu'elles marchent pas. Donc l'idée, c'est un peu...
0: Il y a une limite, quoi.
1: Dur à... En fait, c'est dur de se situer par rapport à ça. C'est comme dirait un de nos regards extérieurs, Jay Gilgan, un grand jongleur. Il disait, après 20 ans de spectacle, j'ai compris que faire un spectacle, c'est une histoire de concession. Il y a ce que le public attend, il y a ce qu'on veut lui montrer. Et le but, c'est de se rencontrer. Si on lui montre ce qu'il attend, ben, il n'a rien gagné. Et si on rencontre pas, si on répond pas à ses attentes, il va se fermer. Le but, c'est d'arriver à tisser un lien et puis qu'au milieu, il y ait la rencontre pour que... ils nous suivent dans le voyage où on les emmène, et puis qu'on les emmène vraiment quelque part, et pas seulement des femmes nues, de l'argent, du feu, et puis du sang, par exemple.
0: Thématique habituelle.
1: Thématique habituelle. Et deuxième dédicace, c'est notre regard extérieur, Jay Gilligan. Voilà.
0: J'ai lu votre projet. Il est très, très militant. Alors peut-être que vous allez me dire, c'est pour écrire le projet et l'envoyer à la cascade ou autre. On parlait de Bansky, qui est un graffeur.
1: Absolument.
0: Voilà. Alors là... c'est intéressant de parler de cette référence, alors qui t'a absorbé, j'imagine,
1: alors,
0: le spectacle.
1: Oui, mais surtout, tu l'as dit là, à l'instant, effectivement, toute cette histoire de pub et de Banksy et tout ça, c'était avant tout un prétexte pour demander des résidences et des subventions.
0: Bah, c'est réussi.
1: Et je ne rigole pas, parce que Sophie, directrice de la cascade ou adjointe ou je ne sais, elle le dit. Donc c'est même pas caché, le dossier commence par « on va faire la pub, c'est mal, on va faire un spectacle sur la pub, on est des dingues ». Parce que la pub nous ment et elle nous dit toujours des choses, elle nous vend autre chose, un peu comme ce dossier qui prétend, qui va dénoncer la pub, alors que tout ce qu'il fait, c'est demander des subventions, c'est la première ligne du dossier. Et en fait, c'était plutôt une blague qu'un point de départ. Donc le spectacle n'est pas tellement militant.
0: Ça veut dire que les pôles de cirque ou les endroits où vous allez, peut-être comme Catastrophe, peut-être à Bruxelles, ils sont demandeurs d'un point de vue politique pour arriver à financer des résidences. C'est intéressant ce que vous dites là, il faut aller un peu au bout peut-être.
1: En fait, on ne sait jamais, parce que le dossier, il était écrit comme une blague, que je viens donc de faire un résumé. Donc on ne sait jamais si les gens qui nous accueillent ont lu le dossier, ils se sont dit « génial ». Des gens qui disent « merde, à la pub, c'est des dingues, on les accueille ». Ou alors, s'ils ont lu le dossier, ils ont dit « ah là là, quel dossier à la con, c'est vachement drôle ». Je pense que le dossier, c'est une espèce de twist comme ça. Si le spectacle a l'espèce de même tournure ambiguë, ce sera vachement drôle. Voilà. Et du coup, je sais vraiment, quand on est rendu, on ne sait jamais trop. Parce qu'on a envoyé le dossier il y a 6 mois, et puis que le spectacle avançait et qu'on parle d'autre chose. Je ne sais pas comment on a réussi à convaincre. Si c'est en disant « notre dossier, c'est de l'arnaque » ou si c'est que l'arnaque du dossier a marché.
0: C'est risqué parce que c'est à double sens, double tranchant. Parce que le dossier aussi montre quelque chose de très provocateur. Et à la limite, wow, là, là, on s'est dit « ouh, ça doit déménager voilà. ». On n'est pas déçu, on voit autre chose. Voilà.
1: Oui. Au début, on essayait de faire des dossiers comme il fallait faire des dossiers. Donc le dossier disait ce qu'il allait faire le spectacle. Et puis après, dans le spectacle, on essayait de faire ce qu'on a fait dans le dossier. Et puis après, on se disait, merde, c'est pas comme le dossier, comment on va faire? Un peu la révolution de ce spectacle, c'est qu'on a fait un dossier qui était une blague sur les dossiers. Et puis on a fait un spectacle qui était un spectacle. Et évidemment, comme c'est les mêmes gens qui ont fait le dossier et qu'ils ont le même humour, je pense qu'il y a quand même des connexions au final. Mais essentiellement, parce que c'est les mêmes artistes qui ont les mêmes tripes au même moment. Plutôt que parce qu'on a lu notre dossier et qu'on s'est dit, voilà, c'est vraiment vachement intelligent, on va faire ce spectacle à partir de ce dossier. On est vraiment... Je pense qu'il y a une écriture de plateau qui est indépendante de l'écriture du dossier et elle se rend compte parce que c'est les mêmes gens qui aiment bien les mêmes blagues pourries. Hein, voilà, ça c'est la vérité. Nous sommes transparents ce soir.
0: Vous voulez dire que c'est une escroquerie réussie, hein?
1: Non, c'est pas une escroquerie parce qu'une escroquerie...

0: écrit, on ne dit pas ce que c'est. Alors que dans le dossier, c'est écrit noir sur blanc, et je ne mens pas que ce dossier a été écrit que pour demander des subventions. C'est écrit, et c'est la cinquième ligne. Donc, ça n'a rien à voir avec une escroquerie. C'était une bonne blague.
1: Élurons-nous des sentiments abominables, pour lesquels personne ne pourrait avoir de l'empathie. Et puis, mais nous trouvons toujours le bon lancer et la bonne radra, et eux pourront nous comprendre. Dissipons les effets du venin, dont de la sueur et de la bave et de la marbre, et laissons ce fluide en femme prendre la place des poisons. Il faut que la danse plaise à l'araignée, il faut que la danse plaise à l'araignée, afin que le découlement soit efficace.
2: Alors justement, on va rester sur l'aspect blague et jeu. Alors, on parle de jouer justement, le terme jouer est très vaste, mais il y a l'aspect de jeu entre vous, auquel on s'associe, nous, puisqu'on est très proches. Ça, c'est un moteur qui fonctionne pas mal dans votre façon de...
3: Ouais, bah, la jongle en soi, c'est un jeu, c'est clairement ça. Et au plein milieu du spectacle, il y a un moment où on joue vraiment un jeu de déséquilibrer la massue de l'autre. Et ça, on aimait bien le mettre dedans parce que c'était un jeu qu'on jouait pendant la création comme échauffement pour rigoler. Ça a commencé avec Sandre et Jordan, les deux frères, qui aiment bien faire la compète entre eux. Et à un moment, on l'a testé sur scène et ça marchait très bien pour le public aussi, parce que ce qui marche, c'est que quand tu vas voir un spectacle, tu as quand même l'idée que tout est écrit, tout est réfléchi, tout est timé, donc le rythme, il est bien et tout ça. Et ce qui fait que le jeu, il arrive plus ou moins au milieu du spectacle. Et c'est un point de relâche où tout le monde comprend que ça, tu peux pas l'écrire. Ça joue vraiment, c'est trop fragile pour pouvoir l'écrire. Et donc, je crois que nous tous, on aime beaucoup cet aspect-là. Le fait que c'est clair pour nous et pour le public. C'est pas écrit, c'est presque pas du spectacle. Maintenant, on joue et vous suivez le jeu comme vous regardez un match de foot.
2: Mais ça a l'aspect aussi comme un pro, comme au jazz aussi, effectivement.
3: Oui,
2: un pro qui sont justement les moments qui sont tous différents selon... j'imagine des moments qui seront très différents selon les endroits où vous jouerez, selon les heures, les publics également.
3: Ouais. Mais en général, il y a beaucoup d'imprévus, mais à la fin, c'est Jordan qui gagne. En général. Juste parce qu'il est le plus fort.
2: Dernier point sur lequel je voulais venir également, c'est la violence. Alors, la violence, ça a beaucoup de façons d'exprimer, mais il y a une forme de violence, de force dans la confrontation entre les corps et tout ça. Elle était déjà sur le premier spectacle que je n'ai pas vu, mais j'ai lu, j'espère, le bon dossier. C'est un thème qui intéresse vos créations, ce thème de la violence ou de la confrontation entre les corps, ce thème physique, très très fort, que ça soit... avec la partenaire ou les partenaires.
3: Non, en fait, je ne sais pas si le thème du violence, il était bien présent, explicite dans le spectacle qu'il y avait avant. Après, je comprends ce que vous voulez dire avec la violence des corps. Je crois qu'on aime bien, dans la jungle aussi, que ça court et ça saute et ça lance et ça transpire et c'est très physique. On aime faire ça. Et du coup, oui, c'est comment dire, l'exemple, c'est le trio de nous trois où on... C'est une routine de jongle, mais ça ressemble beaucoup à un match de basketball où tu cherches le contact, tu attrappes, tu lances, tu cours.
2: Ou de rugby,
3: c'est ce qu'on aime. Ouais, ou de rugby, voilà. Ouais, d'ailleurs, cette routine,
2: avec la balle, bien
3: voilà,
2: sûr.
3: Voilà, ouais. Cette routine, nous, entre nous, on l'appelle le rugby. Et je crois que ça part moins d'une envie de parler de la violence et plus une envie de bouger comme ça, plus une envie de s'éclater sur scène parce que c'est ce qu'on fait quand on peut courir et rouler et sauter et tout ça.
2: C'était un peu à l'origine parce que aussi la compagnie, c'est quatre garçons, quoi. Quatre grands gaillards, un peu des rugbyman, non ?
4: Je le savais que vous alliez dire ça. Après 250 représentations de mètres carrés, ça commence à nous saouler d'entendre ça.
2: On le sent encore, là.
4: Eh bien non, pas du tout.
2: Non, pas du tout, voilà. Mais c'est vrai qu'il y a un aspect de jeu collectif, du coup, voilà, qui rappelle le sport. Oui.
0: Voilà. D'ailleurs, mais par contre, la différence entre mètres carrés et ce spectacle au niveau de la violence... Si on peut l'appeler comme ça, c'est que quand même dans ce spectacle, on n'est pas agressif les uns avec les autres. Même dans le jeu, c'est pas une agression. Enfin, en tout cas, c'est une agression qui est cadrée par un jeu. Et c'est très différent de l'autre spectacle où il y a beaucoup d'agressions, au contraire, qui dépassent les bornes, où c'est plutôt des craquages sur scène et de gens qui s'agressent alors qu'ils ne devraient pas, parce que c'est pas la partition qui est écrite. Et dans ce spectacle, on est quand même toujours. Je suis en train de me le repasser dans la tête vite fait pour voir si je dis pas de bêtises, mais en tout cas, on est toujours assez précautionneux les uns avec les autres, même dans le rugby où ils ont des choses vachement physiques et éventuellement ils se tapent, mais c'est pas des tapés agressifs pour faire mal ou pour blesser, c'est des tapés pour lancer la massue. C'est-à-dire qu'ils se tapent dessus des fois pour atteindre un but commun, qui est la routine de jonglage et le fait qu'ils ne doivent pas tomber.
2: C'est pas gratuit.
0: C'est pas gratuit, c'est une motivation extérieure à ces trois existences qui cohabitent sur cet espace circulaire en forme
2: de cirque. Très bien, écoutez, merci. On était avec la compagnie EA EO, compagnie belge pour une étape de création. On était à la Cascade, le pôle national des arts du cirque Ardèche-Rhône-Alpes. Merci à vous tous.
0: Merci.

Merci à Thierry Gauthier qui a présenté et réalisé cette émission produite par La Marche Production grâce au concours de Radio M de la région de Montélimar, consacrée cette émission à la thématique des arts du cirque en collaboration avec la Cascade de Bourg-Saint-Andéol dans l'Ardèche, qui est une école de cirque et du clown. 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

0: Quelque temps après ma découverte dans la chambre de service, j'avais insisté pour y retourner, et cette fois, ma mère n'avait pu m'empêcher de redescendre avec le petit chien. Le soir même, je l'installais sur mon lit. Quand il m'arrivait de me brouiller avec mon frère, je me réfugiais auprès de mon nouveau compagnon, Sim. Où étais-je allé lui chercher ce nom? Dans l'odeur poussiéreuse de sa peluche, au détour des silences de ma mère.
1: Bonjour, bienvenue dans votre magazine Parole, un magazine consacré aujourd'hui au roman de Philippe Grimbert, un secret roman paru aux éditions Grasset. Philippe Grimbert est psychanalyste, il a précédemment publié 3 essais, Psychanalyse de la chanson, Pas de fumée sans Freud et Chantons sous la psy. Il a écrit également un premier roman, La petite robe de Paul, paru aux éditions Grasset en 2001. Un secret est son deuxième roman, il a reçu avec ce roman le prix Goncourt des lycéens. Nous avons rencontré Philippe Grimbert lors de son passage à Grenoble et plus particulièrement au lycée de Villarbonneau, et nous lui avons demandé bien quelle a été la genèse de ce roman Un secret.
2: C'est mon deuxième roman et il est né, je dirais, de l'impossibilité d'écriture qui m'a saisi après le premier roman et où j'ai eu le sentiment que j'allais me répéter dans les mêmes thèmes si je n'allais pas au bout d'une histoire qui est la mienne, au fond, qui est l'histoire de ma famille et dont il fallait que je témoigne d'une certaine façon. Et j'ai eu le sentiment que si je n'écrivais pas ce livre, je n'écrirais plus rien après. Donc il y a eu une sorte d'impératif du style « il faut que j'y aille » et que je raconte cette histoire, même si elle m'est très proche, même si j'y suis très étroitement impliqué, et même si elle met en cause, évidemment, pas en cause, mais plutôt en scène, les membres de ma famille.
1: C'est une histoire qui met en scène aussi un secret, ce qui était le cas aussi dans La petite robe de Paul. Peut-être c'était les prémices dans ce premier roman qui allaient engendrer ce deuxième roman.
2: Beaucoup de lecteurs m'ont dit que en lisant Un secret, on éclairait dans l'après-coup la lecture de La petite robe de Paul. En effet, je crois qu'il y a plusieurs pistes qui s'ouvrent dans La petite robe et qu'Un secret éclaire définitivement. C'est même pour ça que deux livres n'obéissaient pas à la même logique, au même impératif. La petite robe, c'est un thriller psychologique où j'ai laissé beaucoup de pistes entrouvertes, mais il fallait que ces pistes, je les explore jusqu'au bout. Et elles m'ont mené immanquablement à cette histoire si personnelle.
1: Une histoire personnelle, peut-être pour une dernière fois faire la comparaison avec La petite robe de Paul, où l'enfant absent est une des clés du roman.
2: Le secret du père, l'enfant absent, le fantôme, je dirais, non pas au sens vraiment de la littérature fantastique, mais au sens de l'absent qui quelque part fait sentir sa présence parce que justement on a tenté de le cacher pendant de longues années. C'est ça l'histoire d'un secret, c'est aussi un livre qui parle de la trajectoire d'un secret, c'est-à-dire il s'agit dans ce livre de montrer au fond comment un secret peut être à la fois douloureux, pesant pour un enfant et ensuite devenir en quelque sorte l'instrument de sa libération et même, je dirais, de son orientation future, de son destin professionnel même.

J'ai longtemps été un petit garçon qui se rêvait d'une famille idéale. À partir des rares images qu'ils me laissèrent entrevoir, j'avais imaginé la rencontre de mes parents. Quelques mots lâchés sur leur enfance, des bribes d'informations sur leur jeunesse, sur leur idylle, autant de parcelles sur lesquelles je me suis jeté pour construire mon improbable récit. J'avais dévidé à ma façon les chevaux de leur vie, et de même que je m'étais inventé un frère, j'avais fabriqué de toutes pièces la rencontre des deux corps dont j'étais né, comme j'aurais écrit un roman. La pratique du sport, leur passion commune, avait réuni Maxime et Tania. Mon histoire ne pouvait commencer que dans le stade où je les accompagnais si souvent.

0: Depuis tout à l'heure, on parle de votre livre en disant c'est un livre sur un secret, comme si c'était un essai et quelque chose de très intellectuel. Pas du tout. On a l'impression, en lisant votre roman, qu'en fait, ça aurait pu être ou présenter comme un journal intime avec cet enfant qui raconte sa vie au quotidien et puis les découvertes qu'il va faire sur la vie de ses parents dans le passé.
1: Oui, il est plutôt de cet ordre-là. C'est vrai que je ne voudrais surtout pas que l'on pense que ce livre, étant donné que je suis psychanalyste, est un livre ou de psychanalyse ou un essai psy sur la dimension du secret en général. Non, c'est quelque chose, c'est une histoire. D'abord, c'est un roman. J'ai voulu l'écrire comme un roman, c'est-à-dire avec aussi les ressorts de ce qui fait le roman, la tragédie, le suspense, pourquoi pas, hein, mais aussi quelque chose d'extrêmement intime au sens que comme vous le dites, peut-être du journal intime, encore que je dirais qu'un journal intime, au fond, n'intéresse pas vraiment les autres, il n'intéresse que la personne qui l'écrit. La différence peut-être que je ferai moi, c'est que c'est un journal intime qui, je l'espère, s'ouvre à l'universel.
2: Philippe Grimbert, un secret.
1: Si je me permets de dire ça, qui peut sembler un peu présomptueux, c'est que les jeunes gens, les lycéens qui m'ont lu et le public en général me renvoie à cela, c'est-à-dire au fait que cette intimité qui fut la mienne devient la leur et qu'ils y retrouvent des échos de leurs propres préoccupations.
0: Effectivement, un journal intime n'est intéressant que s'il ouvre vers l'universel, et c'est le cas de votre roman, puisqu'il parle de l'amour, d'un amour difficile, terrible, un amour de culpabilité, mais aussi de la question de la Shoah. Vraiment, les deux sont totalement liés, à la fois cette intimité propre qui est la vôtre et cette question universelle des hommes sur Terre et comment on s'aime, comment on se déteste.
1: Il me semble évident que dans ce livre, l'histoire avec un petit H, c'est-à-dire l'histoire d'amour, une histoire d'amour formidable entre Maxime et Tania, les deux héros du livre qui sont mes parents, c'est une histoire coupable, une histoire de désir aussi magnifique que honteuse, et vraiment qui a valu sûrement à leurs auteurs la réprobation familiale. Mais en même temps, je dis bien, c'est une histoire formidable qui dit aussi comment, contre le désir absolu, rien ne peut faire obstacle. Alors ça, c'est la petite histoire, bien que ce soit une grande histoire d'amour. Et puis, il y a l'histoire avec un grand H, en même temps, qui se mêle, alors je dirais, indissociablement avec cette histoire d'amour. C'est l'histoire de la Seconde Guerre mondiale, de la persécution des Juifs, et de la façon dont cette histoire vient faire irruption dans l'histoire d'amour et y jouer son rôle, je dirais, à la manière d'un autre personnage. C'est pas un livre sur la Deuxième Guerre mondiale, mais c'est un livre où ces événements historiques-là prennent leur place en tant que personnage principal aussi, autant que Maxime et Tania, les deux héros, et où cette histoire terrible à la fois vient les persécuter et parfois, curieusement et terriblement, leur venir en aide.
0: Oui, c'est un des paradoxes, il y en a plusieurs dans le livre, c'est-à-dire que cette histoire terrible avec un grand H va être, pour cette histoire d'amour impossible au départ, une ouverture, la clé de la possibilité pour ces deux êtres de s'aimer.
1: C'est ce qui est terrible et qui est source de la culpabilité la plus forte, c'est qu'au fond, certaines choses ne sont possibles qu'au prix de la mort de certains des personnages, qu'au prix de la disparition de certains des personnages. Et c'est ce qui génère une culpabilité abominable, dont pourtant, enfin, je veux dire, les auteurs du drame ne sont pas ceux qu'on pourrait penser, mais bien sûr, ceux qui ont installé la persécution dans le pays. Il n'empêche que, comme toujours, et comme souvent en tout cas, les victimes souvent se sentent coupables de non seulement de ce qui leur arrive, mais même d'y avoir survécu.
0: À travers ce roman, vous montrez de façon tout à fait remarquable cette impossibilité de ceux qui ont passé la dernière guerre et qui ont vu leur famille disparaître ou ceux qui sont revenus des camps de pouvoir parler et surtout de pouvoir se sentir non responsable des événements. Ils se sentent tous responsables, coupables des atrocités alors qu'ils n'y sont pour rien et ils sont même au-delà de ça, ils sont victimes de ces atrocités.
1: Ils en sont victimes et ils portent la culpabilité des survivants. Ce terme terrible qui ne fait que refléter au fond une tragique réalité humaine qui fait qu'en effet, on se sent toujours coupable d'avoir abandonné en route ceux qui n'ont pas survécu aux épreuves que nous avons réussi à traverser. Il y a cette dimension-là. Il y a aussi évidemment la dimension terrible qu'ont connue tous ceux qui ont survécu à ces événements, c'est de reconstruire une vie sur des cendres. Et sur des cendres, et aussi sur le souvenir de ceux qui n'ont pas survécu. Donc, vraiment, cette dimension est très présente dans le livre. Mais aussi, je dirais, ce qui est très important pour moi dans le livre, c'est de montrer comment la génération suivante, le narrateur, par exemple, bon, évidemment qui est extraordinairement proche de moi, c'est très autobiographique, ce narrateur qui, jeune garçon, sans peser sur ses épaules toute la culpabilité, et le silence et les non-dits de la famille sur les événements qui ont précédé sa venue au monde. Ça, c'est évidemment un point très important du livre, c'est comment un enfant, avec ses antennes toujours dressées, comme les ont tous les enfants, peut pressentir qu'on lui cache quelque chose et peut aller jusqu'à reconstruire à sa façon la vérité et même par son imaginaire la trouver, la vérité.

avançait dans son aveu, plus mes certitudes se défaisaient. Une trop forte émotion de ma part l'aurait freiné dans son élan. Aussi, je l'écoutais intensément, les yeux secs, maîtrisant mes réactions. L'histoire de mes parents, je l'avais voulu limpide dans mon premier récit, devenait sinueuse. Je parcourais leur chemin en aveugle, exode qui m'éloignait de ceux que j'aimais, pour me conduire vers des visages inconnus. Le long d'une route, peuplée de murmures, je distinguais maintenant des corps allongés sur le bas-côté. Trois morts surgirent de l'ombre, dont j'entendis les noms pour la première fois. Robert, Anna et Simon. Robert, le mari de Tania. Simon, le fils de Maxime et d'Anna. J'ai entendu Louise dire « Le mari de Tania, le fils de Maxime » et je n'ai rien ressenti. J'ai appris que mon père et ma mère avaient, avant de devenir mari et femme, été beau-frère et belle-sœur, et je n'avais pas réagi. En équilibre sur le fil que Louise venait de tendre, mes mains serrées sur le balancier, j'avais regardé loin devant moi, l'œil fixé sur la fin de son récit.

0: Tout à l'heure, vous disiez que dans ce livre, il y avait deux histoires, l'histoire d'amour et l'histoire avec un grand H. Je dirais qu'il y en a peut-être trois quand même, parce qu'il y a l'histoire de cet enfant qui est le fil conducteur du livre. Et vous parliez de la capacité tout à l'heure des enfants à avoir des antennes. Il y a une toute petite illustration dans le livre qui le montre de façon terrible. C'est à un moment, il est imité la voix d'un Allemand pour parler des Juifs, et pour la première fois, il se met en colère et il va se battre. Il ne sait pas pourquoi encore, mais ça montre bien là comment les enfants ont des antennes.
1: Non seulement cet épisode où en effet, tout à coup, l'enfant se met en mesure et de rendre justice à l'injure qui est faite aux siens, dont il ne sait pas encore que ce sont les siens, mais aussi cette histoire incroyable et qui pourtant est psychologiquement évidente, je le sais en tant que praticien, c'est que cet enfant va nommer un animal de peluche du prénom d'un disparu, alors qu'il n'est pas censé en connaître l'existence. C'est dire à quel point la vérité s'insinue de toutes parts et tend à se faire savoir, même et surtout quand elle est cachée aux enfants.

J'en étais là, grâce aux révélations de Louise. J'avais bâti ce récit pour en arriver à cette nuit. Une nuit durant laquelle un petit garçon et sa mère quittaient définitivement cette terre pour entrer dans le silence. Elle scellait le destin de mes parents et allait me permettre de venir au monde, quelques années après la mort de Simon. Je ne pouvais naître qu'à cette condition. Sa vigueur cédait la place à ma fragilité et il s'enfonçait dans la nuit afin que je puisse voir le jour. C'était lui ou moi, un scénario comparable à celui des corps à corps nocturnes avec le frère imaginaire qui partageait ma chambre. On ne prononça plus son nom, ni celui d'Anna. Ne resteront d'eux que des sacs abandonnés derrière un fauteuil. Des vêtements, des odeurs, un chien de peluche, des petits objets orphelins, quelques photos que l'on reléguait dans l'ombre, et des pensées coupables dont je supportais le poids.

0: C'est un roman, c'est une histoire vécue, tout est vrai et tout est faux dans ce livre, vous l'avez plusieurs fois dit lors de vos interventions. Est-ce que dans la réalité, vos parents et leur capacité sportive est une réalité ou est-ce que c'est une fiction que vous avez voulu introduire dans votre roman pour montrer que les juifs ne sont pas forcément des gens petits, malingres, courbés, qui lisent des livres ou font de la musique, mais peuvent être des ariens tels que les nazis pouvaient les présenter.
1: Il y a, comme dans tout épisode, dans tout chapitre de ce livre, du vrai et du faux, c'est-à-dire que Maxime et Tania, ceux que j'appelais ainsi, qui sont mes parents, étaient de grands sportifs, mais n'étaient peut-être pas les dieux du stade que je décris, et je trouvais intéressant d'en faire justement quelque chose d'assez proche de ce qu'a été l'idéal nazi à cette époque-là, les dieux du stade. Mais cependant, Maxime et Tania, en effet, ne se présentaient pas selon ce qu'on a bien voulu imaginer comme caricature de juifs courbés et chétifs. Ils étaient au contraire extrêmement beaux et sportifs. Donc,
2: Philippe Grimbert, un secret.
1: Je trouvais que symboliquement, il était intéressant, de toute façon, j'allais dire, d'en rajouter de ce côté-là, sur le plan romanesque, pour en faire des personnages qui sortent de la tradition, mais aussi qui, au fond, se heurtent à cette espèce d'équivoque terrible d'être quelque part dans le même idéal que ceux qui les persécutent.
0: Ça place aussi le corps à une place importante dans votre livre. Il y a eux qui sont des sportifs avec l'idéal arien, puis il y a aussi ce petit garçon qui est vous, qui est chétif et qui a un creux à l'intérieur de lui, comme si le secret était inscrit corporellement.
1: J'ai beaucoup tenu à rendre très présente la dimension du corps. D'abord parce que la rencontre de Maxime et Tania, cette rencontre qui bouleverse tout et qui va, j'allais dire, presque tout détruire sur son passage, est une rencontre extraordinairement physique, une rencontre de pur désir qui va devenir, au fil des années, amour et qui va se construire même, puisque c'est un couple qui va durer. Mais c'est avant tout une histoire de pur désir. Et je dirais que leur enfant, le narrateur, donc, cet enfant chétif, est lui aussi habité par cette histoire de corps, même s'il ne peut pas se hisser à la hauteur physique de ses parents, puisqu'il n'a pas hérité de leur qualité physique, il est d'une certaine façon obsédé par cette histoire du corps. On peut dire que ça aussi c'est un héritage des parents. Mais l'image du corps même dans le livre, je crois que c'est important de la signaler, c'est peut-être une façon pour moi de jouer sur les deux dimensions du corps, puisqu'il y a le corps physique, le corps de désir, et puis ce qu'en français le mot corps nous permet comme signification, c'est-à-dire le cadavre. Et il est évident que cette passion pour les corps cache une autre forme de passion au sens de souffrance, c'est celle dont témoignent les montagnes de corps sur certains documentaires.
0: Est-ce que c'est aussi une façon de dire que les secrets, on peut les libérer ou par la parole, ou par un travail corporel, ou que les deux sont indispensables?
1: Moi, je dirais que les deux sont indispensables, c'est ma formation qui me fait le dire, mais que, quoi qu'il en soit, en effet, on peut se défaire du poids du secret, et que le fait d'en avoir la révélation n'est évidemment qu'une première marche sur le travail à faire, puisque il est vrai que c'est quand même l'essentiel à comprendre et quelle place on occupe dans l'histoire d'une famille, hein, et quelle place ce secret, d'une certaine façon, nous a empêchés d'occuper jusque-là. Donc, travail sur le corps, je suis loin d'être contre, parce qu'on a souvent reproché à la psychanalyse d'être uniquement une technique de la parole, mais je vous assure que quand on sait en tant que praticien quel effet la parole a sur le corps, on peut vite changer d'avis. C'est un peu ce que j'illustre, sans avoir évidemment voulu en faire une illustration clinique, mais dans le fait que cet enfant extrêmement chétif et avec ce creux dans la poitrine, au fur et à mesure de la découverte du secret et du travail qu'il fait sur lui-même, se développe différemment et en quelque sorte voit se combler les creux, comme si cette fois-ci son corps pouvait occuper tout l'espace sans être comprimé par le secret.
2: Après une profonde inspiration, j'ai continué. J'ai prononcé le nom d'Anna et celui de Simon. Surmontant ma crainte de le blesser, je lui ai livré tout ce que j'avais appris, ne laissant dans l'ombre que l'acte suicidaire d'Anna. Je l'ai senti se raidir, serrer ses mains sur ses genoux. Je l'ai vu blanchir. J'ai vu blanchir ses jointures. Mais, décidé à poursuivre, je lui ai donné le numéro du convoi, la date du départ de sa femme et de son fils pour Auschwitz, celle de leur mort. Je lui ai dit qu'il n'avait pas connu l'horreur quotidienne du camp. Seule la haine des persécuteurs était responsable de la mort d'Anna et de Simon. Sa douleur d'aujourd'hui, sa culpabilité de toujours, ne devait pas permettre à cette haine d'exercer encore une fois ses effets. Je n'ai rien dit de plus. Je me suis levée, j'ai tiré les rideaux, ouvert la porte et demandé à ma mère de nous rejoindre. Et j'ai tout répété afin qu'elle sache, elle aussi. Mon père est sorti de sa chambre pour dîner avec nous. Au moment où je partais me coucher, il m'a arrêté d'une pression légère de sa main sur mon épaule. Je l'ai serré dans mes bras, ce que de ma vie je n'avais encore jamais fait. Son corps m'a paru frêle, celui d'un homme âgé que je dominais maintenant d'une tête. Me sentant étrangement fort, je n'ai pas versé une larme. La mort de notre chien avait été l'occasion d'un nouveau retournement. Je venais de délivrer mon père de son secret.

Merci à Philippe Grimbert d'avoir bien voulu répondre à nos questions. Merci à Simone Sarah Chabert d'avoir lu des extraits du roman de Philippe Grimbert, dont je vous rappelle le titre, Un secret, roman paru aux éditions Grasset. Quant à moi, je vous souhaite une bonne semaine littéraire et je vous dis à la semaine prochaine pour un autre numéro de votre magazine Parole.

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jour. On débute cette émission par Trouble in Dallas, extrait du fil rouge actuel de Dixie Rock, le disque non titré des Régulateurs, ce qui date de 1992.

C'était dans Dixie Rock Edge of the Bed, un single du groupe Reverly, un jeune groupe qui paraît prometteur. Dixie Rock vous propose maintenant Wildfire, un morceau enregistré en 1974 pour l'album Miami de James Gang, un album produit par Tom Dodd.

C'était Sospo avec Batman, c'est tiré du premier LP homonyme de ce groupe texan, c'était en 1980. Un petit Jackson Highway maintenant, enfin petit façon de parler, puisque leur album de 1980 est grand, très grand même. C'est Your Looking Good qu'on s'écoute.

Capteur, le second album du groupe Target, fut un de ses disques enregistrés au studio Capricorn et produit par Paul Hornsby. C'est Rock'n'Roll Lowout qui était à l'antenne. L'album le plus rock de la carrière de Dickie Betts date de 1988 et s'intitule Pattern Disruptive. DC Rock vous propose de terminer l'émission avec l'instrumental qui figure sur le disque et il a pour titre Dwayne's Tune. Portez-vous bien!

Bonjour, aujourd'hui Dixiroc va rendre hommage à Davis Cozzé qui vient de nous quitter. Il est surtout connu pour son travail que Sea Level, Living in a Dream date de 1978 et figure sur On the Edge.

Viscosé était presque un membre de Moose Jones. Il était avec eux en 1974 pour ce live at Richards dont on écoutait Home. Dixie Rock propose maintenant une petite rareté avec I Don't Get It, enregistré en 1992 en commun avec Randall Bramblett, avec qui il semble avoir été fort lié.

On termine avec God Was in the Water, extrait de l'excellent live at the 40 Watt de 2007 du Randall Bramblett Band avec Davis Causey à la guitare. RIP Davis Causey.

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Salut à toutes, salut à tous. Merci d'être à l'écoute de l'émission spéciale concert de jazz. Nous partons en début de semaine en Italie, à la Sala Europa de Bologne, le 28 mars 1985, pour y écouter un grand trio, Monsieur Cedar Walton, en compagnie de David Williams, contrebasse, et Billy Higgins à la batterie. Et ce trio va nous interpréter Theme for Ernie, For All We Know, Orange de Rojo, composé ici par Cedar Walton, et Bluesville de Monsieur Kainer. Je crois que les paroles sont superflues. Je crois que le mieux, c'est que l'on parte donc à Bologne, à la Sala Europa, pour y écouter ce fantastique trio et ô combien d'une grande finesse. Alors, je vous souhaite un bon premier set et à tout bientôt.

Vous êtes sur Radio Zone 93,8 MHz dans l'émission spéciale concert de jazz. Nous sommes ce soir à la salle Eura Europea, à la salle d'Europe à Bologne, le 28 mars 1985, pour y applaudir un fantastique trio. Sidor Walton, piano, David Williams, contrebasse et Billy Higgins à la batterie dans Theme for Ernie de Fred Lacy. For All We Know, qui fut immortalisé par M. Nat King Cole. Horoge de Rojo de Sidor Walton, et nous avons terminé par Bluesville de M. Kiner. Un superbe trio ici, très bien enregistré. Et puis Sidor Walton, eh bien, c'est un des plus grands pianistes de l'histoire du jazz, un des pianistes les plus appréciés de tous les musiciens, en tous les cas, et qui a participé à des centaines d'enregistrements, on ne les compte plus. Alors le mieux, c'est de repartir pour maintenant ce deuxième set, toujours à cette salle d'Europe de Bologne, pour y écouter trois titres. Off Minor de Thelonious Monk, Jacob's Ladder de Sidor Walton, et puis nous terminerons par une autre composition de Sidor Walton qui s'intitule Theme for Red. The Trio, Sidor Walton, David Williams, Billy Higgins, et vous êtes toujours sur Radio Zone 93,8 MHz dans l'émission spéciale concert de jazz et présentée par votre serviteur Jean-Michel Reisser. Bon deuxième set.

Vous êtes sur Radio Zone 93,8 MHz dans l'émission spéciale concert de jazz. En ce début de semaine, nous étions à la Sala Europa de Bologne, à la Salle d'Europe, enregistrée le 28 mars 1985, pour y écouter un superbe trio. Un des grands pianistes de l'histoire du jazz, M. Cedar Walton, accompagné par le bassiste David Williams et le fantastique, fabuleux batteur qu'on vient d'entendre en long et en large. Et heureusement, parce que c'est pas un batteur très expansif et c'est pas un batteur qui prend beaucoup de solos. Il s'agit de monsieur Billy Higgins, un des grands maîtres aussi de la batterie jazz moderne, qui s'est fait connaître grâce à ses enregistrements avec Ornette Coleman et Don Cherry fin des années 50. Et c'est seulement maintenant, après toutes ces années, qu'on commence vraiment à parler de lui, à le reconnaître comme étant un des grands maîtres de la batterie, une légèreté, une inventivité, un swing, comme il y en a peu. C'est un batteur qui est admiré de tous les musiciens de jazz. Et nous avons pu entendre Jacob Slater, composé par Cedar Walton, Theme for Red, qui est une composition de Cedar Walton. Et nous terminons aussi à nouveau par une composition de Cedar Walton qui s'intitule Groundwork. Voilà, j'espère que vous avez apprécié cette émission. Tous les premiers et troisièmes lundis de chaque mois, entre 22h et 23h, spécial concert de jazz. Mais tous les deuxièmes et quatrièmes lundis de chaque mois, une autre émission de jazz, Jazzologie. Toujours présenté par votre serviteur Jean-Michel Reisser. Si vous ne pouvez pas écouter cette émission le lundi soir, vous pouvez la réécouter le mardi matin entre 10h et 11h ou alors le mardi après-midi entre 16h et 17h. Quant à moi, eh bien, Jean-Michel Reisser de Radio Zone 93,8 MHz vous souhaite une excellente semaine et vous donne rendez-vous vendredi 21h pour une nouvelle émission de Jazz City. Jazz City, c'est tous les vendredis. Et puis si vous ne pouvez pas écouter cette émission vendredi soir, vous pouvez la réécouter le samedi matin entre 9h et 10h ou le samedi après-midi entre 15h et 16h. Qu'on se le dise et à tout bientôt donc. Bye.

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Salut à tous, salut à toutes et bienvenue dans Two Beatles or Not To Be, une émission sur les Beatles, mais sans les Beatles. Minutes pour écouter les Beatles autrement, en explorant l'univers étendu des quatre fantastiques de Liverpool.

Et comme d'habitude, la règle du jeu de cette émission, eh bien, c'est de redécouvrir les Beatles sans rien écouter de leurs enregistrements officiels. Et aujourd'hui, un numéro spécial, reprise prestige. Que du beau monde dans cette émission, des invités plus classe les uns que les autres pour réinterpréter les Beatles. Et honneur à la soul qui a beaucoup été inspirée par les Fab Four, avec tout d'abord un duo emblématique des années 60-70, Ike et Tina Turner.

C'était Back par Ike et Tina Turner sur leur plus célèbre album Working Together en 1970. Le couple s'était notamment spécialisé dans les reprises soul ou R&B de standards du rock avec un certain nombre de chansons des Beatles. La soul donc qui s'est beaucoup imprégnée des Beatles, et il est un autre terrain très très fertile pour les reprises des Beatles, et c'est le jazz. On écoute tout de suite la grande, l'immense, l'incontournable Ella Fitzgerald. En 1965, la chanteuse américaine enregistre un album live à Hambourg, en Allemagne. Hambourg où les Beatles ont fait leurs armes, d'ailleurs. Elle inclut dans sa setlist le titre A Hard Day's Night, sorti par les Fab Four l'année précédente, et l'agrémente de petites fioritures, petits segments d'impro vocal dont elle est spécialiste et coutumière.

Elle est très rock finalement, Ella Fitzgerald, une magnifique version magistrale, parfaitement maîtrisée, bref. Vous aurez compris que j'ai un faible pour cette grande dame du jazz. On continue avec les interprètes de renom et c'est au tour de David Bowie. Pour l'enregistrement de son 9e album, Young Americans, Bowie invite John Lennon, avec qui il a sympathisé quelque temps auparavant. Les deux musiciens travaillent ensemble sur deux chansons de cet album, pour lesquelles Lennon contribue à la guitare et au chœur. Tout d'abord Fame, qui deviendra le tube de l'été 1975, et également Across the Universe, que Lennon avait écrit pour les Beatles. On retrouve de nouveau la soul, cette fois-ci teintée d'une touche funk.

Une version énergique, percutante de Across the Universe par David Bowie, secondé par John Lennon sur l'album Young Americans. Allez, un peu de rock quand même dans Two Beatles or Not To Be, du rock planant pour une reprise électrique du très psychédélique et très oriental Within You, Without You, composé par George Harrison sur l'album Sgt. Pepper's. Une reprise signée Patti Smith, la plus poétesse des rockeuses.

Patti Smith, qui a l'art de nous transporter dans son univers, on n'a pas envie que la chanson s'arrête là, on a envie de continuer à planer avec elle sur Within You, Without You. Cette version figure sur son album 12, composé de 12 reprises de grands noms de la musique, sorti en 2007. En parlant de grands noms de la musique, voici un des musiciens les plus populaires du XXe siècle, Michael Jackson, qui n'a enregistré qu'une seule reprise des Beatles. Elle figure sur son album History, sorti en 1995.

C'est difficile de faire plus pop pour ce qui était à l'origine un titre très rock comme Together. De la pop toujours, et cette fois-ci façon Elton John. Quand on pense à Elton John, ce sont les adjectifs extravagants, excentriques qui viennent en tête. Et donc rien d'étonnant à ce qu'il reprenne cette chanson Lucy in the Sky with Diamonds, dont les paroles sont complètement farfelues et la structure tout à fait déroutante. Et là aussi, John Lennon participe à la réinterprétation de sa propre chanson à la guitare et au cœur, une nouvelle fois. Il est crédité ici sous le pseudonyme Dr. Winston O'Boogie, Winston étant son deuxième prénom. Cette version de Lucy in the Sky est sortie en 1975 et je l'aime beaucoup, beaucoup. Elle réussit à rester fidèle à l'esprit de l'original tout en apportant de très bonnes idées.

Elton John, assisté par John Lennon. On poursuit cette spéciale reprise prestige dans Two Beatles or Not To Be avec cette fois-ci un cas un petit peu particulier puisque le musicien suivant est devenu célèbre justement grâce à sa reprise des Beatles. Une reprise tellement phénoménale, tellement hors du commun qu'elle est devenue probablement plus connue que l'original et je pense que c'est un cas unique concernant les Beatles. On parle ici de Joe Cocker pour With a Little Help from My Friends. Le jeune Britannique sort sa version en octobre 68 sur son premier disque et elle lui permet d'atteindre directement la célébrité au Royaume-Uni. Lorsqu'il la joue ensuite en public à Woodstock l'été suivant, l'été 69, sa renommée devient alors mondiale. Lors de cette performance mythique, Joe Cocker propose une reprise fleuve de la chanson, trois fois plus longue que l'original, complètement remanié au niveau du style, on passe d'une ballade à une interprétation profondément soul. Le musicien ajoute une intro, change quelques accords, il ralentit le tempo. Résultat, une chanson très transformée et probablement la reprise la plus célèbre des Beatles, unanimement saluée par les fans.

un moment légendaire du festival de Woodstock et de l'histoire de la musique même, on pourrait dire. De la soul, toujours de la soul pour terminer cette émission. Et oui, on approche déjà de la fin avec à présent une reprise qui n'est en fait ni plus ni moins qu'un original dans un certain sens. Il s'agit de la chanson Let It Be. Et oui, la première fois que cette chanson est sortie dans les bacs, ce n'était pas sur un disque des Beatles, mais bel et bien sur un album d'Aretha Franklin. Paul McCartney lui a en effet fait parvenir une démo de la chanson pour qu'elle puisse la travailler et elle la publie sur son album The Girls in Love With You en janvier 1970. La version des Beatles ne sort officiellement que 2 mois plus tard, en mars 1970. Est-ce que cette chanson était destinée spécifiquement à la grande dame de la soul ? Est-ce que les Beatles avaient de toute manière prévu de la sortir eux aussi ? Quelle version est l'originale ? Quelle version est la reprise ? On ne sait pas vraiment. En tout cas, cette composition colle parfaitement au répertoire soul et gospel d'Aretha Franklin, et cette dernière en offre évidemment une magnifique interprétation. Attention, frisson garanti dès les premières phrases. On se quitte avec cette petite merveille. J'espère que cette émission Two Beatles en Not To Be vous aura plu, que vous aurez apprécié cet éclairage différent sur les Beatles, et je vous retrouve bientôt pour un prochain numéro.

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Notre téléphone 04 50 40 51 41, au micro Dr Robert. Yellow submarine.

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Bienvenue aujourd'hui à Radio M dans la région de Montélimar qui nous propose une émission sur la thématique des arts du cirque en collaboration avec la Cascade de Bourg-Saint-Andéol dans l'Ardèche qui est une école du cirque et des clowns. Cette émission est présentée et produite par Thierry Gauthier avec à la marge production.

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0: Bonjour à tous et à toutes, nous retrouvons à la Cascade, le pôle national des arts du cirque Ardèche-Rhône-Alpes pour une nouvelle session de Qu'est-ce que c'est que ce cirque? Ou plutôt ces cirques au vu de la diversité des compagnies, des projets rencontrés. Et aujourd'hui, nous recevons justement la compagnie EA EO. Alors une compagnie belge pour une étape de création. Alors j'ai donné le titre en anglais, All the fun is happening somewhere else.
1: Tout le fun se passe ailleurs.
0: Très bien. On est avec Eric Longequel, on est avec Jordan de Cooper, Sander de Cooper et Bram Dobeler.
1: Et Meta Oren.
0: Et oui, bien sûr, excusez-moi. Vous êtes la dernière arrivée d'ailleurs dans la compagnie, je crois.
1: Absolument.
0: Alors, parler de ce spectacle, justement, c'est peut-être l'écueil à éviter. Éviter, donner un mode d'emploi, parce que c'est justement l'objet de votre projet aussi, c'est de montrer que on est entouré de modes d'emploi, de contenants finalement, et on oublie le contenu, et c'est de revenir finalement à la création brute. Alors dans l'émission de radio c'est compliqué, on pourrait dire tout est là, tout est dans le spectacle, il suffit simplement de le voir. Alors c'est vrai qu'on est à la radio, donc on est un peu obligé d'en parler.
1: Il y a des confettis, des caouets, des sacs en plastique, des objets de jonglage, et 5 jongleurs, jongleuses.
0: Alors justement, vous êtes jongleur, la plupart autodidactes je crois au départ.
1: On a tous appris en autodidacte et on a fait des formations complémentaires, soit en école de cirque, soit en stages divers et variés, des stages de danse, de clown, de machin, un peu à droite à gauche, on a picoré.
0: Autodidacte en jonglage, ça semble finalement une évidence?
1: Oui, en vrai ça veut un peu rien dire autodidacte parce qu'on apprend tout seul, mais en fait on apprend en rencontrant les autres, donc autodidacte c'est pas le bon mot, ça veut surtout dire qu'on n'a pas appris à jongler dans une école, mais qu'on a appris à jongler en rencontrant d'autres gens, d'autres jongleurs. Il y a une communauté assez forte de jonglage, assez riche et diverse, et donc qui échange beaucoup. C'est comme ça qu'on a appris essentiellement.
0: Alors justement, à propos de richesse de jonglage, vous êtes sur un jonglage qui essaye de chercher sa définition, qui revient à l'essence même de ce qu'est le jonglage. Alors est-ce que c'est de garder des massues en équilibre ou des balles en équilibre? Peut-être pas finalement, il y a peut-être d'autres solutions. Est-ce que c'est simplement des objets en l'air? Est-ce que c'est pas des corps aussi qui se déplacent par rapport aux objets? C'est un peu votre champ de recherche justement avant d'arriver sur la thématique du projet?
2: Assez au début de la création, c'est Eric qui a proposé de réfléchir sur des mots qui sont très typiques pour la jongle, c'est-à-dire quand on réfléchit pas trop, les premiers trucs qui viennent c'est lancer, attraper, et puis il y a aussi rythme et vitesse et le regard, et qu'est-ce qui est important pour jongler, pour le jongleur. Et à partir de ça, on a essayé de voir si on pouvait chipoter avec tous ces mini-concepts. C'est pour ça que, par exemple, nous trois, la routine où on a tout le temps le démassu en balance, elle est un peu née de l'idée d'avoir une routine de jongle où on ne lance pas. Il n'y a pas de lancer, c'est juste des objets placés sur le corps. Et avec ça aussi, on peut faire une routine de jongle sans aucune lancée. Et c'est pour ça que, par exemple, Neta et Eric, ils ont une routine où ils secouent la tête tout le temps de droite à gauche pendant 5 minutes. Ce qui est, pour un jongleur, bien sûr, hyper, hyper dur à faire. Mais ça, se mettre en difficulté, ça veut dire qu'on trouve des solutions nouvelles. Et c'est un peu la définition de la création de créer.
0: On ouvre justement d'autres portes, ouais. D'autres champs imaginaires.
2: Voilà. Oui, tout à fait.
0: Alors, c'est qu'on arrive très vite finalement vers la chorégraphie, vers la danse, c'est ce qu'on voit sur la dernière partie du spectacle. Du coup, c'est un objet qui permet de tourner autour, de se déplacer autour. Alors, d'ailleurs, nous, publics, qui sommes, alors on parlera de notre place également dans le spectacle, on est très attirés par cette boule blanche. C'est une diversion, ça aussi, peut-être.
1: Comment répondre à cette question? Ce n'est pas une question, d'ailleurs, je note.
0: À la fin.
1: Sommes-nous très attirés par cette boule blanche?
0: Non, vous jouez avec ça justement, voilà.
1: Oui, enfin, je ne sais pas si ça va répondre à la question, mais en tout cas, en jonglage, c'est la séparation de deux trucs, il y a l'objet et puis il y a le corps, et ce qui est marrant, c'est de jouer avec la distance au sens large entre les deux. Il y en a un qui est inerte, il y en a un qui n'est pas inerte, il y en a un qui est loin, pas loin. C'est peut-être ça que tu voulais dire, en tout cas, ou quand il y a, disons, une balle sur le plateau d'un côté, puis il y a un acteur de l'autre. Et ça crée une tension qu'il n'y a pas s'il n'y a pas la balle, puisqu'on se dit, mais est-ce qu'il va aller chercher sa balle? Est-ce qu'il va s'en servir? Est-ce qu'il sait qu'elle est là? Est-ce qu'il va la regarder? Etc, etc. Et bon, là, c'est un exemple simple, mais enfin, c'est un peu toujours comme ça dans toutes les routines de jonglage. C'est des espèces de distance entre nous et les objets, et puis on va le plus loin qu'on peut.

0: pas révolutionnaire de travailler le corps en jonglage, c'est en fait quelque chose de très vieux. Et souvent les gens disent ouais moi je suis un dingue, je travaille le corps et le jonglage, mais en fait tous les jongleurs font ça parce que le jonglage c'est un corps qui manipule des objets, donc faut utiliser les deux. Et donc effectivement nous aussi on utilise les deux, des fois c'est de manière hyper simple. Quand Jordan il a une mation en équilibre sur la tête, il pourrait faire ça, mais il fait pas ça, il a les mains, les bras le long du corps, il essaye d'avoir une certaine tenue, c'est-à-dire même quand on choisit un neutre ou un rien ou un presque rien, c'est quand même quelque chose, une chose à laquelle il faut penser.
1: Et c'est pas que des corps justement souples, on va dire, ça peut être des amas de corps qui ont un aspect de chaos, parce que ça aussi votre idée, c'est de sortir des aspects très conventionnels qui existent dans le spectacle, mais également dans le cirque finalement, hein, le cirque n'est pas exempt de ça, de rituels, on parlait de rituels au début du spectacle, d'archétypes, de façon de se présenter, et puis de faire des choses lisses avec, on mettra les guillemets s'il faut. Et c'est ça aussi l'idée, c'est de montrer qu'on peut jongler avec un amas de corps, de montrer qu'il y a une sorte de chaos, mais qui n'en est pas un, bien sûr, qui est un chaos organisé, on va dire.
2: Vous avez parlé de la proximité du public, et ça c'était un parti pris dès le début, parce qu'on voulait vraiment qu'il n'y avait pas cette distance qu'il peut y avoir entre scène et public. Et puis c'est un peu venu parce que le tout début, quand on a écrit le dossier du spectacle, qu'il faut toujours faire pour trouver des aides et tout ça, et pour réfléchir toi-même aussi au spectacle, on est parti d'un peu d'un sentiment viscéral sur on avait marre des pubs. Quand tu passes beaucoup de temps en tournée, dans la camionnette, tu entends beaucoup de pubs de merde, tu vois beaucoup de pubs de merde. Et on ne savait pas trop ce qui nous énervait, mais c'est que ce qui est sorti un peu quand on a réfléchi dessus, c'était le monde des pubs. C'est tout est beau, tout est lisse, tout le monde est jeune, tout le monde est heureux, tout le monde est bien rasé, tout est bien.
1: Une obsession du poil aussi, j'ai
2: vu
1: ça.
2: Voilà, ouais. C'est un statement. Et en fait, dans le spectacle, on voulait que les gens y soient proches, on voulait nous être assis dans le public, parce qu'on voulait justement montrer que la vie, ou notre spectacle en tout cas, c'est pas comme ça. C'est mal rasé, et c'est avec des coins pas droits, et c'est, comment dire, et ça transpire. Et
1: ça sent des fois,
2: voilà. Il y a tout ça, et ça rate, et ça se parle sur scène, et on aime bien ce côté brut.
1: Ça serait la définition du spectacle vivant, finalement,
2: ouais.
1: Par définition.
2: Ouais, ça devrait l'être.
0: Non, premièrement, un peu d'humilité, on ne prétend pas donner la définition du spectacle vivant, restons humbles. On fait ce qu'on a fait, et on ne pense pas qu'on est prétentieux au point de dire on voulait montrer que le spectacle vivant c'était ça et tout ça. On a un peu fait notre truc parce que nous on a envie de faire ça. Après il y a d'autres spectacles super qui font pas ça. Je crois pas que c'est le but d'être si large ou je sais pas quoi.
1: Vous êtes surtout pas généraliste par définition, puisque c'est justement un des combats que vous menez, parce qu'il y a un aspect comme militant derrière votre création aussi, hein. Et c'est le fait de montrer aux gens qu'on est très facilement embobiné par des façons d'être qui sont maintenant pour nous une seconde nature, et on a du mal justement à sortir de là. Justement, le public, alors on n'a pas expliqué, mais le public, il est dans la formule du cirque traditionnel, justement, autour, c'est une scène circulaire, et on est très très proche, et d'ailleurs, du coup, c'est un petit peu, des fois, pas angoissant, mais du coup, on a un peu peur, c'est bien aussi, parce que les massues, elles volent. Alors, c'est des massues de cirque, mais quand même.
0: Eh ben ouais, tout à fait. On aimait bien que les routines de jonglage, elles aillent toucher le public, elles lui fassent partager des sentiments que nous, on a dedans. Et le danger de la chute, c'en est un. Et on aimait bien le faire partager de manière très frontale, disons, alors que c'est circulaire, mais très, très proche. Et notamment donc avec le public qui est très proche, une massue qui tombe. Dans cette routine de massue, il faut que le public soit attentif, sinon il peut se prendre une massue. Et on aime bien
1: c'est
0: partager.
1: C'est un cas envisageable.
0: Non. Ça s'est déjà passé, mais en fait, en tout cas, c'est un truc qu'on n'a pas besoin d'expliquer au public. C'est quelque chose qui s'installe. Ils comprennent assez vite que les massues vont vite, puis qu'ils sont là, et puis qu'ils se protègent. Après, c'est que des massues, c'est pas des sabres ou des torches.
1: Du coup, ils suivent vraiment bien le jonglage, on va dire, seconde par seconde.
0: Voilà, moi j'aime bien ce moment-là, donc cette routine de massue en l'occurrence, c'est que le public et les artistes sont à peu près au même niveau d'attention. Tout le monde est en train de veiller aux chutes et de protéger ses fesses ou sa famille ou quelque chose d'autre. Voilà, et puis pour d'autres routines, par exemple, sur la routine des portées, c'est l'idée d'effort. Alors on n'allait pas faire venir quelqu'un du public pour nous porter, mais le fait de voir l'effort de proche et pendant longtemps, ça permet par empathie de le partager mieux que s'il est plus loin et fait moins longtemps, etc. Et c'est pareil pour la scène de rave party de la fin, où on aimerait bien que le groove qui nous habite sur scène soit un peu contagieux et contamine le public. Et pour ça, plus ils sont prêts, mieux c'est. Évidemment, le top serait été de faire une vraie rave party, mais du coup, c'est pas notre métier, et on n'a pas trop...
1: Il faut envoyer la mousse en plus. Ouais.
0: Et, la mousse, c'est pas con ça comme idée.

0: justement, l'idée, c'est de ne pas laisser non plus trop longtemps. Alors, c'était peut-être la rêve partie. L'idée, c'est pas d'essayer de s'installer trop longtemps aussi certaines formules, on va dire, à 2, à 3 ou à 4. Vous vous méfiez justement de ce qui marche bien dans certaines associations. Alors, c'est très risqué parce que si on casse son spectacle au fur et à mesure, on n'en fait pas un spectacle non plus.
1: Déjà, j'aimerais te dire quelque chose de très important. Parce que tu dis souvent, l'idée, c'est de, etc. C'est pas si réfléchi que ça en a l'air, ce spectacle.
0: Merci de la confession.
1: Non, et je dis ça en rigolant, mais c'est un peu vrai, dans le sens, évidemment, on réfléchit beaucoup, mais il y a aussi beaucoup de choses un peu au feeling, où on sent que telle énergie, après telle autre, ça va bien le faire. Et... Donc, c'est pas si, comment dire, rationnel et si manigancé comme truc. On veut montrer ça au public, donc on va lui montrer ça, comme ça, il croira ça, et puis après, il lui fera, mais non, t'as tort, parce qu'en fait, c'était ça. En tout cas, notre façon de faire est pas si prévue et anticipée. On fait beaucoup les choses qui nous amusent, les choses qu'on aime bien voir, les choses qui nous font rire. Du coup, j'enchaîne avec ton autre question. On se méfie pas trop des choses qui marchent. On aime bien que ce qu'on fait, ça marche. Alors après, je rebondis sur ce débat. Est-ce qu'il faut faire que des choses qui marchent? Et puis à ce moment-là, on n'est pas un vrai artiste engagé. Du coup, il faudrait faire des choses qui marchent pas. Mais si on fait des choses qui marchent pas, on n'est aussi pas un artiste engagé, puisqu'on fait des choses qui marchent pas pour qu'elles marchent pas. Donc l'idée, enfin, c'est un peu...
0: Il y a une limite, quoi.
1: En fait, c'est dur de se situer par rapport à ça. C'est comme dirait un de nos regards extérieurs, Jay Gilgan, un grand jongleur. Il disait, après 20 ans de spectacle, j'ai compris que faire un spectacle, c'est une histoire de concession. Il y a ce que le public attend, il y a ce qu'on veut lui montrer. Et le but, c'est de se rencontrer. Si on lui montre ce qu'il attend, ben, il n'a rien gagné. Et si on rencontre pas, si on répond pas à ses attentes, il va se fermer. Le but, c'est d'arriver à tisser un lien. Et puis qu'au milieu, il y ait la rencontre pour qu'ils nous suivent dans le voyage où on les emmène. Et puis qu'on les emmène vraiment quelque part et pas seulement... Des femmes nues, de l'argent, du feu et puis du sang, par exemple.
0: Thématique habituelle.
1: Et deuxième dédicace, c'est notre regard extérieur, Jay Gilligan. Voilà.
0: J'ai lu votre projet. Il est très, très militant. Alors peut-être que vous allez me dire, c'est pour écrire le projet et l'envoyer à la cascade haute. On parlait de Bansky, qui est un graffeur.
1: Absolument.
0: Voilà. Alors là... c'est intéressant de parler de cette référence. Alors, qui t'a absorbé, j'imagine,
1: alors,
0: dans le spectacle.
1: Oui, mais surtout, tu l'as dit là, à l'instant, effectivement, toute cette histoire de pub et de Banksy et tout ça, c'était avant tout un prétexte pour demander des résidences et des subventions.
0: Bah, c'est réussi.
1: Et je ne rigole pas, parce que Sophie, directrice de la cascade ou adjointe ou je ne sais, elle le dit. Donc c'est même pas caché, le dossier commence par « on va faire la pub, c'est mal, on va faire un spectacle sur la pub, on est des dingues ». Parce que la pub nous ment et elle nous dit toujours des choses, elle nous vend autre chose, un peu comme ce dossier qui prétend, qui va dénoncer la pub, alors que tout ce qu'il fait, c'est demander des subventions, c'est la première ligne du dossier. Et en fait, c'était plutôt une blague qu'un point de départ. Donc le spectacle n'est pas tellement militant.
0: Ça veut dire que les pôles de cirque ou les endroits où vous allez, peut-être comme Catastrophe, peut-être à Bruxelles, ils sont demandeurs d'un point de vue politique pour arriver à financer des résidences. C'est intéressant ce que vous dites là, il faut aller un peu au bout peut-être.
1: En fait, on ne sait jamais, parce que le dossier, il était écrit comme une blague, que je viens donc de faire un résumé. Donc on ne sait jamais si les gens qui nous accueillent ont lu le dossier, ils se sont dit « génial ». Des gens qui disent « merde, à la pub, c'est des dingues, on les accueille ». Ou alors, s'ils ont lu le dossier, ils ont dit « ah là là, quel dossier à la con, c'est vachement drôle ». Je pense que le dossier, c'est une espèce de twist comme ça. Si le spectacle a l'espèce de même tournure ambiguë, ce sera vachement drôle. Voilà. Et du coup, je sais vraiment, quand on va dans Dieu, on ne sait jamais trop. Parce qu'on a envoyé le dossier il y a 6 mois, et puis que le spectacle avançait et qu'on parle d'autre chose. Je ne sais pas comment on a réussi à convaincre. Si c'est en disant notre dossier, c'est de l'arnaque, ou si c'est que l'arnaque du dossier a marché.
0: C'est risqué parce que c'est à double sens, double tranchant, parce que le dossier aussi montre quelque chose de très provocateur, et à la limite, on s'est dit, ça doit déménager. Voilà. On n'est pas déçu, on voit autre chose. Voilà.
1: Oui. Au début, on essayait de faire des dossiers comme il fallait faire des dossiers. Donc le dossier disait ce qu'il allait faire le spectacle. Et puis après, dans le spectacle, on essayait de faire ce qu'on a fait dans le dossier. Et puis après, on se disait, merde, c'est pas comme le dossier, comment on va faire? Un peu la révolution de ce spectacle, c'est qu'on a fait un dossier qui était une blague sur les dossiers. Et puis on a fait un spectacle qui était un spectacle. Et évidemment, comme c'est les mêmes gens qui ont fait le dossier et qu'ils ont le même humour, je pense qu'il y a quand même des connexions au final. Mais essentiellement, parce que c'est les mêmes artistes qui ont les mêmes tripes au même moment. Plutôt que parce qu'on a lu notre dossier et qu'on s'est dit, voilà, c'est vraiment vachement intelligent, on va faire ce spectacle à partir de ce dossier. On est vraiment... Je pense qu'il y a une écriture de plateau qui est indépendante de l'écriture du dossier et elle se rend compte parce que c'est les mêmes gens qui aiment bien les mêmes blagues pourries. Hein ? Voilà, ça c'est la vérité. Ouais. Nous sommes transparents ce soir.
0: Vous voulez dire que c'est une escroquerie réussie, hein?
1: Non, c'est pas une escroquerie, parce qu'une escroquerie, on ne dit pas ce que c'est. Alors que dans le dossier, c'est écrit noir sur blanc, et je ne mens pas, que ce dossier a été écrit que pour demander des subventions. C'est écrit, et c'est la cinquième ligne. Donc ça n'a rien à voir avec une escroquerie. C'était une bonne blague.
2: Des sentiments abominables pour lesquels personne ne pourrait avoir de l'empathie. Et puis, mais nous trouvons toujours le bon lancer et la bonne rattrape, et eux pourront nous comprendre. Dissipons les effets du venin dans de la sueur et de la bave et de la langue, et laissons ce fluide en femme prendre la place des poisons. Il faut que la danse plaise à l'araignée. Il faut que la danse plaise à l'araignée afin que le découlement soit efficace.
0: Alors justement, on va rester sur l'aspect blague et jeu. Alors, on parle de jouer justement, le terme jouer est très vaste, mais il y a l'aspect de jeu entre vous, auquel on s'associe, nous, puisqu'on est très proches. Ça, c'est un moteur qui fonctionne pas mal dans votre façon de...
3: Ouais, bah, la jongle en soi, c'est un jeu, c'est clairement ça. Et on, au point où on joue vraiment un jeu de déséquilibrer la massue de l'autre. Et ça, on aimait bien le mettre dedans, parce que c'était un jeu qu'on jouait pendant la création comme échauffement, pour rigoler. Ça a commencé avec Sandre et Jordan, les deux frères, qui aiment bien faire la compète entre eux. Et à un moment, on l'a testé sur scène, et ça marchait très bien pour le public aussi, parce que ce qui marche, c'est que quand tu vas voir un spectacle, t'as quand même l'idée que tout est écrit, tout est réfléchi, tout est timé, donc le rythme, il est bien et tout ça. Et ce qui fait que le jeu, il arrive plus ou moins au milieu du spectacle. Et c'est un point de relâche où tout le monde comprend que ça, tu peux pas l'écrire. Ça joue vraiment, c'est trop fragile pour pouvoir l'écrire. Et donc, je crois que nous tous, on aime beaucoup cet aspect-là. Le fait que c'est clair pour nous et pour le public. C'est pas écrit, c'est presque pas du spectacle. Maintenant, on joue et vous suivez le jeu comme vous regardez un match de foot.
0: Mais ça a l'aspect aussi comme un pro, comme au jazz aussi, effectivement.
3: Ces
0: impros qui sont justement les moments qui sont toujours différents selon... j'imagine qu'il y a des moments qui seront très différents selon l'endroit où vous jouerez, selon les heures, les publics également.
3: Ouais. Mais en général, il y a beaucoup d'imprévus, mais à la fin, c'est Jordan qui gagne. En général. Juste parce qu'il est le plus fort.
0: Dernier point sur lequel je voulais venir également, c'est la violence. Alors, la violence, ça a beaucoup de façons d'exprimer, mais il y a une forme de violence, de force dans la confrontation entre les corps et tout ça. Elle était déjà sur le premier spectacle que je n'ai pas vu, mais j'ai lu, j'espère, le bon dossier. C'est un thème qui intéresse vos créations, ce thème de la violence ou de la confrontation entre les corps, ce thème physique, très très fort, que ce soit avec la partenaire ou les partenaires.
3: Non, en fait, je ne sais pas si le thème du violence, il était bien présent, explicite dans le spectacle qu'il y avait avant. Après, je comprends ce que vous voulez dire avec la violence des corps. Je crois qu'on aime bien, dans la jungle aussi, que ça court et ça saute et ça lance et ça transpire et c'est très physique. On aime faire ça. Et du coup, oui, c'est comment dire, l'exemple, c'est le trio de nous trois où on... C'est une routine de jongle, mais ça ressemble beaucoup à un match de basketball où tu cherches le contact, tu attrapes, tu lances, tu cours.
0: Ou de rugby.
3: C'est ce qu'on aime. Ouais, ou de rugby, voilà. Ouais, d'ailleurs, cette
0: avec
3: routine.
0: Avec la balle, bien
3: voilà,
0: sûr.
3: Voilà,
0: bien
3: cette
0: sûr.
3: Routine, entre nous, on l'appelle le rugby. Et je crois que ça part moins d'une envie de parler de la violence et plus une envie de bouger comme ça. Plus une envie de s'éclater sur scène parce que c'est ce qu'on fait quand on peut courir et rouler et sauter et tout ça.
0: C'était un peu à l'origine parce que aussi la compagnie, c'est quatre garçons, quoi. Quatre grands gaillards, un peu du rugbyman, non?
1: Je le savais que vous alliez dire ça. Après 250 représentations de mètres carrés, ça commence à nous saouler d'entendre ça.
0: On le sent encore, là.
1: Eh bien non, pas du tout.
0: Non, pas du tout, voilà. Mais c'est vrai qu'il y a un aspect de jeu collectif, du coup, voilà, qui rappelle le sport. Oui.
1: Voilà. D'ailleurs, mais par contre, la différence entre mètres carrés et ce spectacle au niveau de la violence, si on peut l'appeler comme ça, c'est que quand même dans ce spectacle, on n'est pas agressifs les uns avec les autres. Même dans le jeu... C'est pas une agression, enfin, en tout cas, c'est une agression qui est cadrée par un jeu, et c'est très différent de l'autre spectacle où il y a beaucoup d'agressions, au contraire, qui dépassent les bornes, où c'est plutôt des craquages sur scène et de gens qui s'agressent alors qu'ils devraient pas, parce que c'est pas la partition qui est écrite. Et dans ce spectacle, on est quand même toujours, je suis en train de me le repasser dans la tête vite fait pour voir si je dis pas de bêtises, mais en tout cas, on est toujours assez précautionneux les uns avec les autres, même dans le rugby où ils ont des choses vachement physiques, et éventuellement ils se tapent, mais c'est pas des tapés agressifs pour faire mal.

0: ou pour blesser, c'est de taper pour lancer la massue. C'est-à-dire qu'ils se tapent dessus des fois pour atteindre un but commun, qui est la routine de jonglage et le fait qu'ils ne doivent pas tomber.
1: C'est pas gratuit.
0: C'est pas gratuit, et c'est une motivation extérieure à ces trois existences qui cohabitent sur cet espace circulaire en forme de...
1: de cirque. Très bien, écoutez, merci. On était avec la compagnie EAEO, compagnie belge, pour une étape de création. On était à la Cascade, le pôle national des arts du cirque Ardèche-Rhône-Alpes. Merci à vous tous.
0: Merci.

Merci à Thierry Gauthier qui a présenté et réalisé cette émission produite par La Marche Productions grâce au concours de Radio M de la région de Montélimar, consacrée cette émission à la thématique des arts du cirque en collaboration avec la Cascade de Bourg-Saint-Andéol dans l'Ardèche, qui est une école de cirque et du clown. 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

0: Quelque temps après ma découverte dans la chambre de service, j'avais insisté pour y retourner, et cette fois, ma mère n'avait pu m'empêcher de redescendre avec le petit chien. Le soir même, je l'installais sur mon lit. Quand il m'arrivait de me brouiller avec mon frère, je me réfugiais auprès de mon nouveau compagnon, Sim. Où étais-je allé lui chercher ce nom? Dans l'odeur poussiéreuse de sa peluche, au détour des silences de ma mère.
1: Bonjour, bienvenue dans votre magazine Parole, un magazine consacré aujourd'hui au roman de Philippe Grimbert, un secret roman paru aux éditions Grasset. Philippe Grimbert est psychanalyste, il a précédemment publié 3 essais, Psychanalyse de la chanson, Pas de fumée sans Freud et Chantons sous la psy. Il a écrit également un premier roman, La petite robe de Paul, paru aux éditions Grasset en 2001. Un secret est son deuxième roman. Il a reçu avec ce roman le prix Goncourt des lycéens. Nous avons rencontré Philippe Grimbert lors de son passage à Grenoble et plus particulièrement au lycée de Villarbonneau. Et nous lui avons demandé bien quelle a été la genèse de ce roman Un secret.
2: C'est mon deuxième roman et il est né, je dirais, de l'impossibilité d'écriture qui m'a saisi après le premier roman et où j'ai eu le sentiment que j'allais me répéter dans les mêmes thèmes si je n'allais pas au bout d'une histoire qui est la mienne, au fond, qui est l'histoire de ma famille et dont il fallait que je témoigne d'une certaine façon. Et j'ai eu le sentiment que si je n'écrivais pas ce livre, je n'écrirais plus rien après. Donc il y a eu une sorte d'impératif du style « il faut que j'y aille » et que je raconte cette histoire, même si elle m'est très proche, même si j'y suis très étroitement impliqué et même si elle met en cause, évidemment, pas en cause, plutôt en scène, les membres de ma famille.
1: C'est une histoire qui met en scène aussi un secret, ce qui était le cas aussi dans La petite robe de Paul. Peut-être c'était les prémices dans ce premier roman qui allaient engendrer ce deuxième roman.
2: Beaucoup de lecteurs m'ont dit que en lisant Un secret, on éclairait dans l'après-coup la lecture de La petite robe de Paul. En effet, je crois qu'il y a plusieurs pistes qui s'ouvrent dans La petite robe et qu'Un secret éclaire définitivement. C'est même pour ça que deux livres n'obéissaient pas à la même logique, au même impératif. La petite robe, c'est un thriller psychologique où j'ai laissé beaucoup de pistes entrouvertes, mais il fallait que ces pistes, je les explore jusqu'au bout. Et elles m'ont mené immanquablement à cette histoire si personnelle.
1: Une histoire personnelle, peut-être pour une dernière fois faire la comparaison avec La petite robe de Paul, où l'enfant absent est une des clés du roman.
2: Le secret du père, l'enfant absent, le fantôme, je dirais, non pas au sens vraiment de la littérature fantastique, mais au sens de l'absent qui quelque part fait sentir sa présence parce que justement on a tenté de le cacher pendant de longues années. C'est ça l'histoire d'un secret, c'est aussi un livre qui parle de la trajectoire d'un secret. C'est-à-dire il s'agit dans ce livre de montrer au fond comment un secret peut être à la fois douloureux, pesant pour un enfant et ensuite devenir en quelque sorte l'instrument de sa libération et même, je dirais, de son orientation future, de son destin professionnel même.

J'ai longtemps été un petit garçon qui se rêvait d'une famille idéale. À partir des rares images qu'ils me laissèrent entrevoir, j'avais imaginé la rencontre de mes parents. Quelques mots lâchés sur leur enfance, des bribes d'informations sur leur jeunesse, sur leur idylle, autant de parcelles sur lesquelles je me suis jeté pour construire mon improbable récit. J'avais dévidé à ma façon les chevaux de leur vie, et de même que je m'étais inventé un frère, j'avais fabriqué de toutes pièces la rencontre des deux corps dont j'étais né, comme j'aurais écrit un roman. La pratique du sport, leur passion commune, avait réuni Maxime et Tania. Mon histoire ne pouvait commencer que dans le stade où je les accompagnais si souvent.

0: Depuis tout à l'heure, on parle de votre livre en disant c'est un livre sur un secret, comme si c'était un essai et quelque chose de très intellectuel. Pas du tout. On a l'impression, en lisant votre roman, qu'en fait, ça aurait pu être ou présenter comme un journal intime avec cet enfant qui raconte sa vie au quotidien et puis les découvertes qu'il va faire sur la vie de ses parents dans le passé.
1: Oui, il est plutôt de cet ordre-là. C'est vrai que je ne voudrais surtout pas que l'on pense que ce livre, étant donné que je suis psychanalyste, est un livre ou de psychanalyse ou un essai psy sur la dimension du secret en général. Non, c'est quelque chose, c'est une histoire. D'abord, c'est un roman. J'ai voulu l'écrire comme un roman, c'est-à-dire avec aussi les ressorts de ce qui fait le roman, la tragédie, le suspense, pourquoi pas, hein, mais aussi quelque chose d'extrêmement intime au sens que vous le dites peut-être du journal intime, encore que je dirais qu'un journal intime au fond n'intéresse pas vraiment les autres, il n'intéresse que la personne qui l'écrit. La différence peut-être que je ferai moi, c'est que c'est un journal intime qui, je l'espère, s'ouvre à l'universel.
2: Philippe Grimbert, un secret.
1: Si je me permets de dire ça, qui peut sembler un peu présomptueux, c'est que les jeunes gens, les lycéens qui m'ont lu et le public en général me renvoient à cela, c'est-à-dire au fait que cette intimité qui fut la mienne devient la leur et qu'ils y retrouvent des échos de leurs propres préoccupations.
0: Effectivement, un journal intime n'est intéressant que s'il ouvre vers l'universel, et c'est le cas de votre roman, puisqu'il parle de l'amour, d'un amour difficile, terrible, un amour de culpabilité, mais aussi de la question de la Shoah. Vraiment, les deux sont totalement liés, à la fois cette intimité propre qui est la vôtre et cette question universelle des hommes sur Terre et comment on s'aime, comment on se déteste.
1: Il me semble évident que dans ce livre, l'histoire avec un petit H, c'est-à-dire l'histoire d'amour, une histoire d'amour formidable entre Maxime et Tania, les deux héros du livre qui sont mes parents, c'est une histoire coupable, une histoire de désir aussi magnifique que honteuse, et vraiment qui a valu sûrement à leurs auteurs la réprobation familiale. Mais en même temps, je dis bien, c'est une histoire formidable qui dit aussi comment, contre le désir absolu, rien ne peut faire obstacle. Alors ça, c'est la petite histoire, bien que ce soit une grande histoire d'amour. Et puis il y a l'histoire avec un grand H en même temps, qui se mêle, alors je dirais, indissociablement avec cette histoire d'amour. C'est l'histoire de la Seconde Guerre mondiale, de la persécution des Juifs, et de la façon dont cette histoire vient faire irruption dans l'histoire d'amour et y jouer son rôle, je dirais, à la manière d'un autre personnage. C'est pas un livre sur la Deuxième Guerre mondiale, mais c'est un livre où ces événements historiques-là prennent leur place en tant que personnage principal aussi, autant que Maxime et Tania, les deux héros, et où cette histoire terrible à la fois vient les persécuter et parfois, curieusement et terriblement, leur venir en aide.
0: Oui, c'est un des paradoxes, il y en a plusieurs dans le livre, c'est-à-dire que cette histoire terrible avec un grand H va être, pour cette histoire d'amour impossible au départ, une ouverture, la clé de la possibilité pour ces deux êtres de s'aimer.
1: C'est ce qui est terrible et qui est source de la culpabilité la plus forte, c'est qu'au fond, certaines choses ne sont possibles qu'au prix de la mort de certains des personnages, qu'au prix de la disparition de certains des personnages. Et c'est ce qui génère une culpabilité abominable, dont pourtant, enfin, je veux dire, les auteurs du drame ne sont pas ceux qu'on pourrait penser, mais bien sûr, ceux qui ont installé la persécution dans le pays. Il n'empêche que, comme toujours, et comme souvent en tout cas, les victimes souvent se sentent coupables de non seulement de ce qui leur arrive, mais même d'y avoir survécu.
0: À travers ce roman, vous montrez de façon tout à fait remarquable cette impossibilité de ceux qui ont passé la dernière guerre et qui ont vu leur famille disparaître ou ceux qui sont revenus des camps, de pouvoir parler et surtout de pouvoir se sentir non responsable des événements. Ils se sentent tous responsables, coupables des atrocités alors qu'ils n'y sont pour rien. Ils sont même au-delà de ça, ils sont victimes de ces atrocités.
1: Ils en sont victimes et ils portent la culpabilité des survivants. Ce terme terrible qui ne fait que refléter au fond une tragique réalité humaine qui fait qu'en effet, on se sent toujours coupable d'avoir abandonné en route ceux qui n'ont pas survécu aux épreuves que nous avons réussi à traverser. Il y a cette dimension-là. Il y a aussi évidemment la dimension terrible qu'ont connue tous ceux qui ont survécu à ces événements, c'est de reconstruire une vie sur des cendres. Et sur des cendres, et aussi sur le souvenir de ceux qui n'ont pas survécu. Donc, vraiment, cette dimension est très présente dans le livre. Mais aussi, je dirais, ce qui est très important pour moi dans le livre, c'est de montrer comment la génération suivante, le narrateur, par exemple, bon, évidemment qui est extraordinairement proche de moi, c'est très autobiographique, ce narrateur qui, jeune garçon, sans peser sur ses épaules toute la culpabilité, le silence et les non-dits de la famille sur les événements qui ont précédé sa venue au monde. Ça, c'est évidemment un point très important du livre, c'est comment un enfant, avec ses antennes toujours dressées, comme les ont tous les enfants, peut pressentir qu'on lui cache quelque chose et peut aller jusqu'à reconstruire à sa façon la vérité et même par son imaginaire la trouver, la vérité.

avançait dans son aveu, plus mes certitudes se défaisaient. Une trop forte émotion de ma part l'aurait freiné dans son élan. Aussi, je l'écoutais intensément, les yeux secs, maîtrisant mes réactions. L'histoire de mes parents, je l'avais voulu limpide dans mon premier récit, devenait sinueuse. Je parcourais leur chemin en aveugle, exode qui m'éloignait de ceux que j'aimais, pour me conduire vers des visages inconnus. Le long d'une route, peuplée de murmures, je distinguais maintenant des corps allongés sur le bas-côté. Trois morts surgirent de l'ombre, dont j'entendis les noms pour la première fois. Robert, Anna et Simon. Robert, le mari de Tania. Simon, le fils de Maxime et d'Anna. J'ai entendu Louise dire « le mari de Tania, le fils de Maxime » et je n'ai rien ressenti. J'ai appris que mon père et ma mère avaient, avant de devenir mari et femme, été beau-frère et belle-sœur et je n'avais pas réagi. En équilibre sur le fil que Louise venait de tendre, mes mains serrées sur le balancier, j'avais regardé loin devant moi, l'œil fixé sur la fin de son récit.

0: Tout à l'heure, vous disiez que dans ce livre, il y avait deux histoires, l'histoire d'amour et l'histoire avec un grand H. Je dirais qu'il y en a peut-être trois quand même, parce qu'il y a l'histoire de cet enfant qui est le fil conducteur du livre. Et vous parliez de la capacité tout à l'heure des enfants à avoir des antennes. Il y a une toute petite illustration dans le livre qui le montre de façon terrible. C'est un moment, il est imité la voix d'un Allemand pour parler des Juifs et pour la première fois, il se met en colère et il va se battre. Il ne sait pas pourquoi encore, mais ça montre bien là comment les enfants ont des antennes.
1: Non seulement cet épisode où en effet, tout à coup, l'enfant se met en mesure et de rendre justice à l'injure qui est faite aux siens, dont il ne sait pas encore que ce sont les siens, mais aussi cette histoire incroyable et qui pourtant est psychologiquement évidente, je le sais en tant que praticien, c'est que cet enfant va nommer un animal de peluche du prénom d'un disparu, alors qu'il n'est pas censé en connaître l'existence. C'est dire à quel point la vérité s'insinue de toutes parts et tend à se faire savoir, même et surtout quand elle est cachée aux enfants.

J'en étais là, grâce aux révélations de Louise. J'avais bâti ce récit pour en arriver à cette nuit. Une nuit durant laquelle un petit garçon et sa mère quittaient définitivement cette terre pour entrer dans le silence. Elle scellait le destin de mes parents et allait me permettre de venir au monde, quelques années après la mort de Simon. Je ne pouvais naître qu'à cette condition. Sa vigueur cédait la place à ma fragilité et il s'enfonçait dans la nuit afin que je puisse voir le jour. C'était lui ou moi, un scénario comparable à celui des corps à corps nocturnes avec le frère imaginaire qui partageait ma chambre. On ne prononça plus son nom, ni celui d'Anna. Ne resteront d'eux que des sacs abandonnés derrière un fauteuil, des vêtements, des odeurs, un chien de peluche, des petits objets orphelins, quelques photos que l'on reléguait dans l'ombre et des pensées coupables dont je supportais le poids.

0: C'est un roman, c'est une histoire vécue. Tout est vrai et tout est faux dans ce livre. Vous l'avez plusieurs fois dit lors de vos interventions. Est-ce que dans la réalité, vos parents et leur capacité sportive est une réalité ou est-ce que c'est une fiction que vous avez voulu introduire dans votre roman pour montrer que les Juifs ne sont pas forcément des gens petits, malingres, courbés, qui lisent des livres ou font de la musique, mais peuvent être des Aryens tels que les nazis pouvaient les présenter.
1: Il y a, comme dans tout épisode, dans tout chapitre de ce livre, du vrai et du faux, c'est-à-dire que Maxime et Tania, ceux que j'appelais ainsi, qui sont mes parents, étaient de grands sportifs, mais n'étaient peut-être pas les dieux du stade que je décris, et je trouvais intéressant d'en faire justement quelque chose d'assez proche de ce qu'a été l'idéal nazi à cette époque-là, les dieux du stade. Mais cependant, Maxime et Tania, en effet, ne se présentaient pas, selon ce qu'on a bien voulu imaginer comme caricature de juifs courbés et chétifs. Ils étaient au contraire extrêmement beaux et sportifs. Donc,
2: Philippe Grimbert, un secret.
1: Je trouvais que symboliquement, il était intéressant de toute façon, j'allais dire, d'en rajouter de ce côté-là, sur le plan romanesque, pour en faire des personnages qui sortent de la tradition, mais aussi qui, au fond, se heurtent à cette espèce d'équivoque terrible d'être quelque part dans le même idéal que ceux qui les persécutent.
0: Ça place aussi le corps à une place importante dans votre livre. Il y a eux qui sont des sportifs avec l'idéal aryen, puis il y a aussi ce petit garçon qui est vous, qui est chétif et qui a un creux à l'intérieur de lui, comme si le secret était inscrit corporellement.
1: J'ai beaucoup tenu à rendre très présente la dimension du corps. D'abord parce que la rencontre de Maxime et Tania, cette rencontre qui bouleverse tout et qui va, j'allais dire, presque tout détruire sur son passage, est une rencontre extraordinairement physique, une rencontre de pur désir qui va devenir, au fil des années, amour et qui va se construire même, puisque c'est un couple qui va durer. Mais c'est avant tout une histoire de pur désir. Et je dirais que leur enfant, le narrateur, donc, cet enfant chétif, est lui aussi habité par cette histoire de corps, même s'il ne peut pas se hisser à la hauteur physique de ses parents, puisqu'il n'a pas hérité de leur qualité physique, il est d'une certaine façon obsédé par cette histoire du corps. On peut dire que ça aussi c'est un héritage des parents. Mais l'image du corps même dans le livre, je crois que c'est important de le signaler, c'est peut-être une façon pour moi de jouer sur les deux dimensions du corps, puisqu'il y a le corps physique, le corps de désir, et puis ce qu'en français le mot corps nous permet comme signification, c'est-à-dire le cadavre. Et il est évident que cette passion pour les corps cache une autre forme de passion au sens de souffrance, c'est celle dont témoignent les montagnes de corps sur certains documentaires.
0: Est-ce que c'est aussi une façon de dire que les secrets, on peut les libérer ou par la parole, ou par un travail corporel, ou que les deux sont indispensables?
1: Moi, je dirais que les deux sont indispensables, c'est ma formation qui me fait le dire, mais que, quoi qu'il en soit, en effet, on peut se défaire du poids du secret, et que le fait d'en avoir la révélation n'est évidemment qu'une première marche sur le travail à faire, puisque il est vrai que c'est quand même l'essentiel à comprendre et quelle place on occupe dans l'histoire d'une famille, hein, et quelle place ce secret, d'une certaine façon, nous a empêchés d'occuper jusque-là. Donc, travail sur le corps, je suis loin d'être contre, parce qu'on a souvent reproché à la psychanalyse d'être uniquement une technique de la parole, mais je vous assure que quand on sait en tant que praticien quel effet la parole a sur le corps, on peut vite changer d'avis. C'est un peu ce que j'illustre, sans avoir évidemment voulu en faire une illustration clinique, mais dans le fait que cet enfant extrêmement chétif et avec ce creux dans la poitrine, au fur et à mesure de la découverte du secret et du travail qu'il fait sur lui-même, se développe différemment et en quelque sorte voit se combler les creux, comme si cette fois-ci son corps pouvait occuper tout l'espace sans être comprimé par le secret.
2: Après une profonde inspiration, j'ai continué. J'ai prononcé le nom d'Anna et celui de Simon. Surmontant ma crainte de le blesser, je lui ai livré tout ce que j'avais appris, ne laissant dans l'ombre que l'acte suicidaire d'Anna. Je l'ai senti se raidir, serrer ses mains sur ses genoux. Je l'ai vu blanchir. J'ai vu blanchir ses jointures. Mais, décidé à poursuivre, je lui ai donné le numéro du convoi, la date du départ de sa femme et de son fils pour Auschwitz, celle de leur mort. Je lui ai dit qu'il n'avait pas connu l'horreur quotidienne du camp. Seule la haine des persécuteurs était responsable de la mort d'Anna et de Simon. Sa douleur d'aujourd'hui, sa culpabilité de toujours, ne devait pas permettre à cette haine d'exercer encore une fois ses effets. Je n'ai rien dit de plus. Je me suis levée, j'ai tiré les rideaux, ouvert la porte et demandé à ma mère de nous rejoindre. Et j'ai tout répété afin qu'elle sache, elle aussi. Mon père est sorti de sa chambre pour dîner avec nous. Au moment où je partais me coucher, il m'a arrêté d'une pression légère de sa main sur mon épaule. Je l'ai serré dans mes bras, ce que de ma vie je n'avais encore jamais fait. Son corps m'a paru frêle, celui d'un homme âgé que je dominais maintenant d'une tête. Me sentant étrangement fort, je n'ai pas versé une larme. La mort de notre chien avait été l'occasion d'un nouveau retournement. Je venais de délivrer mon père de son secret.

Merci à Philippe Grimbert d'avoir bien voulu répondre à nos questions. Merci à Simone Sarah Chabert d'avoir lu des extraits du roman de Philippe Grimbert, dont je vous rappelle le titre, Un secret, roman paru aux éditions Grasset. Quant à moi, je vous souhaite une bonne semaine littéraire et je vous dis à la semaine prochaine pour un autre numéro de votre magazine Parole.

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mondiale. Comme il y en a d'autres, Anna.